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lundi matin, Shawi, Mickey Nag des Chinois. J'espère que vous avez eu un beau week-end celles et ceux qui étaient en vacances de la construction, j'espère que vous avez eu deux belles semaines de vacances. C'est reparti, ces chantiers. On repart ça, la machine. Je vais m'occuper de la playlist pendant que ben, vous rapatriez boîte à lunch sur le bord de la porte. Il faut repartir. Inquiétez-vous pas, les semaines de chômage s'en viennent dès l'automne. Un gros merci d'être là. On revient sur plusieurs dossiers. Grève de chez WestJet, voilà, enclenchée dans la nuit de samedi à dimanche. La Sopfeu également qui s'en vont prêter main forte du côté de l'Ouest canadien. Des nouvelles de chez nous, bien évidemment. Donc, Shawi, j'espère que vous êtes prêts. Côté météo, fait déjà super chaud. C'est déjà collant, c'est déjà humide. Il n'y a pas d'air, on dirait, ce matin. 21 degrés, ressenti 29 quand même. Un max de 22 est prévu aujourd'hui avec un ressenti de 30. Fait qu'on est pas mal quasiment rendu où est-ce qu'on va être côté météo. Mais après ça, inquiétez-vous pas, là, on repart sur le bon bord avec du beau gros soleil. Toute la semaine, embarque ma belle de Caen. On part la semaine avec ça sur une bonne note. Merci d'être là à Country Pop 92.9 et countrypop.ca.

Aujourd'hui, ben, on a encore le Country Club pour vous autres. J'aurai la chance de vous en parler. Radio Bingo, 4 fois 1000 piastres aussi. Je donnerai les détails au cours de l'avant-midi. Mon nom, c'est Nico. On est ensemble jusqu'à midi aujourd'hui parce qu'après ça, je pars le bal pour un 92 minutes de hits sans pause dès 8h30. Ensuite de ça, c'est Ariane Olove qui s'occupe de vous autres. Donc, encore une belle semaine, une belle journée à passer ensemble. En tout cas, moi, je vais être avec vous autres jusqu'à midi. Puis, je vous promets, je te dis qu'on s'en promet. Du gros fun, de la bonne musique. Et dans les prochaines minutes, peut-être que vous en avez dans votre entourage. Moi, j'en connais quelques-uns qui travaillent pour la Sopfeu actuellement. Le Québec qui s'en va donner un petit coup de main, là, un gros coup de main, à vrai dire, en Colombie-Britannique. Colombie, dis-je bien, Britannique. Je donne les détails après. Du New Country, Francis de Grandpré s'en vient. Et là, c'est Jean Leloup, la vallée des réputations à Country Pop. Et via le web au countrypop.ca. Fais attention.

0: 11. Gros merci d'être là en ce 3 août. Oui, oui, retour des vacances à construction. On a déjà commencé le mois d'août et je dis ça de même, là, mais dans 3 semaines, les rentrées des classes vont commencer à se faire. Je ne veux pas stresser personne. On vous parle de feu de forêt là, qui se passe du côté de l'ouest canadien. Eh bien là, c'est la Sopfeu qui s'en va donner un coup de main du côté de la Colombie-Britannique. Ça continue de prendre l'ampleur. Au cours des 24 dernières heures, je ne sais pas si vous avez vu ça passer, c'est près de 30 nouveaux feux qui sont venus s'ajouter aux 100 incendies déjà actifs. On parle d'une soixantaine de pompiers forestiers quand même de la Sopfeu qui s'apprête à y être déployés. Ils sont emballés là, à l'idée de participer aux efforts en Colombie-Britannique. On peut les entendre.
1: Je m'en vais là avec 19 autres de mes confrères pour ma section à moi, mais on s'en va une soixantaine de pompiers au total là-bas. On s'en va s'amuser. On s'en va des mes confrères, mais c'est tout le temps une partie plaisir pour nous autres.
2: Là. On s'attend à une bonne collaboration. Là, on a les mêmes standards de travail, on utilise les mêmes formations qu'eux, donc on est déjà au courant là, de comment ça marche, puis ils vont être contents de nous recevoir, c'est sûr. Là.
0: Et j'en connais quelques-uns, je vous l'ai dit tantôt, je sais pas si vous savez la grosseur de la tâche que c'est. Premièrement, éteindre des feux en avion, c'est déjà quelque chose, mais deuxièmement, c'est ces hommes-là, ces femmes-là qui s'en vont là-bas, ben là, ils laissent leur famille de côté, hein, parce que quand ils partent, c'est pour plusieurs semaines. J'ai un de mes bons amis qui, que son chum est pompier pour la Sopfeu, et elle l'a vu au mois de juillet une fois, et puis il est reparti pour une couple de mois encore. Donc, c'est quelque chose quand même comme emploi. On les remercie de faire ça, puis bravo. Parfois, faut mettre la famille de côté. Je sais que l'hiver, c'est plus tranquille, mais quand une famille à gérer, ben c'est l'homme ou la femme qui reste à la maison, la maman ou le papa qui n'est pas dans la Sopfeu, qui est genre à la maisonnée. Fait que c'est quelque chose quand même. Appel manqué de Gab Forêt, là, c'est Ça se danse de King Melrose à countrypop.ca et sur vos parleurs intelligents partout en Mauricie.

19, on a 21 degrés ressenti 1000, c'est 90% d'humidité ce matin. Fait quand même chaud, quand même humide déjà à cette heure-ci. Je donnerai des détails météo là, mais c'est la journée la plus grise aujourd'hui. Après ça, on part sur une grosse séquence de soleil. Ça va faire du bien. C'est plate que ça, vos vacances de la construction aient terminé un peu de même, mais quand même, l'été est pas fini puis c'est bien le fun. Même si on est plus en vacances là, le soir, l'été, on dirait qu'on est en vacances. La fin de semaine, on dirait qu'on est en vacances aussi. Faut s'accrocher à ce que positif. 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Fait que les points de vente, ben c'est frites tranquillement. Fait que profitez du début de semaine pour aller faire le plein. Les deux frères à tous les vents à Country Pop, ça se poursuit en plein cœur de ce blitz d'une heure de hits sans arrêt.

0: salue tous les entrepreneurs que j'ai croisés ce matin très tôt. Ça faisait un petit 2 semaines qu'on voyait plus personne au Tim Hortons le matin. Et là, je te dis que le retour des pick-up pour le retour des vacances de la construction. Je vous donne les détails sur ce qui se passe sur nos routes, hein, parce que c'est reparti. Olivia Dane aussi vient faire son tour dans les prochaines minutes avec Man I Need. Et c'est les crinqués, les détails météo. Donc, du gros stock qui s'en vient de rester là.
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par ici, bon retour de vacances à construction. Faut pas désespérer parce qu'on aura le retour du soleil cette semaine. Je vous le promets, OK? Aujourd'hui, pour notre lundi, 22 degrés, 40 % probabilité d'averse. Actuellement, c'est déjà 21, ressenti 29. Elle va être collante encore une fois aujourd'hui, avec peut-être des averses ou un orage débutant en mi-journée. Un 30 mm de pluie également est prévu. Un max de 22, ressenti 30. Ce soir, l'année prochaine, un petit 17. Super confortable. Et après ça, on passe du soleil. OK, mardi, mercredi, jeudi, vendredi, samedi, dimanche. On va voisiner les 27, 28, 29 degrés. Et ça, c'est sans le ressenti. Fait qu'on passe sur une belle semaine. Si jamais vous venez de tomber en vacances, ben, vous avez pogné bonne semaine. C'est ça qui est extraordinaire l'été. On sait jamais qu'est-ce qu'on va pogner. La seule chose que je sais, c'est qu'il y en a une qui a bien hâte de vous dire en studio, est en arrière de la porte. Elle s'en vient les craquer. Ariane d'amour après Vince Lemire et Chasing Sunset. Blue Ridge Band, voici plus de New Country. 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

0: Ce matin, elle est fidèle au poste, même si c'est l'été. C'est Ariane D'Amour qui est là.
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0: Bon début de semaine, Ariane.
2: Oh, bon début de mois d'août.
0: En plus, mon Dieu, c'est vrai, t'as raison, ça va tellement vite.
2: Hey, pour vrai, on débute ce dernier mois, ça faisait le dernier mois des vacances avant le retour de la programmation régulière.
0: Seigneur Dieu, tu nous arrives avec quoi ce matin?
2: Aujourd'hui, journée mondiale du melon d'eau, ou comme les cousins français l'appellent, la pastèque.
0: La pastèque, c'est bon, ça, surtout ce temps-ci, là.
2: Ah, oh, c'est tellement bon, hein? C'est réconfortant. Et d'ailleurs, ben, je t'ai préparé un quiz de melon d'eau. Alors, le melon d'eau est composé d'environ combien pourcent d'eau? 72, 92 ou 99?
0: C'est 92, 99. J'aurais le goût de dire 92.
2: 92, ouais, c'est la composition d'eau. Alors, c'est parfait pour vous garder bien hydraté tout au long de l'été. Quelle partie du melon d'eau est aussi comestible? Les pépins? La pelure blanche ou encore la tige?
0: La pelure blanche.
2: Oui, dans plusieurs pays, là, c'est souvent mariné et cuisiné.
0: Ça doit être bon.
2: C'est amer. Si tu manges tout seul de même, c'est amer. Ouais. Mais il y a certains pays là, qui font des petits bonbons avec ça. Là, ils font mariner dans du sucre, puis ça l'enlève justement l'amertume du blanc. Il y a des recettes sur TikTok. Allez voir
0: ça. Voyons.
2: À l'origine, le melon d'eau poussait principalement où? En Afrique, en Australie ou en Amérique du Sud?
0: En Australie.
2: En Afrique, c'est originaire de l'Afrique. Là, où ça poussait depuis déjà plusieurs milliers d'années, le fameux melon d'eau. Quel est le plus gros melon d'eau jamais enregistré? 95 kilos, 159 kilos ou 212 kilos?
0: Hey, imagine, ben, aujourd'hui, 212.
2: 159. Imaginez se transporter ça dans un pique-nique. Ça doit être lourd.
0: Hey, c'est plus que 350 livres. Là.
2: Hey, la bonne nouvelle, c'est que c'est rond. Fait qu'au moins, t'es capable de le rouler.
0: Oui, une chance.
2: T'as pas besoin de le soulever. Les pépins de melon d'eau peuvent être grillés et mangés, utilisés pour fabriquer du caoutchouc ou encore toxiques s'ils sont cuits.
0: Pas caillouchou?
2: Non, en fait, on peut les griller et les manger. Ça a l'air que dans plusieurs cultures, ils sont rôtis comme des graines de citrouille.
0: Ah, ouais!
2: J'ai jamais trouvé de recette de ça, mais on va peut-être l'essayer.
0: Ben oui!
2: Quelle couleur de chair existe vraiment chez certains melons d'eau? Bleu, jaune ou mauve?
0: Jaune.
2: Oui, jaune. Il existe des variétés à chair jaune et même à chair orangée. Hein? Le melon d'eau appartient à la grande famille des concombres, des pommes ou des fraises.
0: Hey boy, cocon!
2: Oui.
0: Oui, OK, oui.
2: Ben oui, ben
0: oui.
2: C'est un cucurbitacé.
0: Oui, c'est vrai, ben oui.
2: Comme les courges ou encore les citrouilles. Et dernière question pour toi. Au Japon, certains melons d'eau sont cultivés dans des boîtes carrées afin de quoi? Les faire mûrir plus vite, les empiler plus facilement ou leur donner un goût plus sucré.
0: Les empiler.
2: Oui, exactement. Leur forme carrée les rend plus faciles à ranger, même si on les achète surtout pour leur côté original.
0: Ben
2: ça
0: ouais.
2: coûte la même affaire. C'est juste qu'on les a forcés à prendre une forme spéciale pour un mieux les ranger.
0: Ah, ben tu viens de donner le goût de manger du melon d'eau, là.
2: Hey, ça va être bon, hein?
0: Ben oui, ça va être bon. Oh. On s'en va là. Merci, Ariane.
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0: Moi, je m'occupe de la musique ici à Country Pop tout l'avant-midi parce que je fais un double, hein? Je suis à Country Pop au travail dès 8h30 jusqu'à midi. Et après ça, c'est plus de New Country avec Ariane Olove dès midi. Et elle est avec vous autres dans la terrasse Country Pop à 16h jusqu'à 18h. Donc, une belle journée est prévu au programme. Marie-Chantal Toupin s'en vient, c'est pour ça que je roulais mes airs. Et là, c'est Lou Combs, reprise d'un grand classique de Tracy Chapman's. C'est à la sauce New Country. Voici Fast Car à Country Pop. Bon lundi matin. 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
1: 54 des gros dossiers à surveiller avec Robert Bernard qui est derrière la porte. Tout le monde est en arrière de la porte aujourd'hui. Il attend juste ça depuis tout à l'heure. Il nous a préparé de la nouvelle. Qu'est-ce qui s'est brassé dans le coin, dans la région en fin de semaine? On est au parfum des dernières nouvelles. On vous parle aussi du national, de l'international, de nos pompiers de la Sopfeu qui sont en route vers l'Ouest canadien. On vous parle de cette interruption de service avec la grève de WestJet qui a été enclenchée dans la nuit de samedi à dimanche. Donc, c'est pas les sujets qui manquent. Et on va se rappeler notre vendredi soir au centre-ville de Shawinigan avec Ariane Moffat. Voici Debout. C'est oui, Debout. On se lève, la Mauricie. Merci d'être là à Country Pop. Yeah.

0: lundi matin, je voudrais dire mardi, mais non, ça va pas aussi vite que ça. Bon lundi, bonjour Robert Bernard.
1: Oui, bon matin Nico.
0: C'est un plaisir de te retrouver en pleine forme après un beau week-end.
1: Ben oui, puis je me suis couché pas très tard. Bon. Moi, ça peut faire une différence entre 9h15 et 9h40. Là.
0: Ben oui.
1: Mais hier, c'était 9h15, bingo. Il est là.
0: Après ton petit lait chaud.
1: Oui,
0: tout
1: un lait chaud,
0: bien.
1: Puis oui.
0: Finalement, Robert, tu viens de m'arriver en temps de principe chez WestJet.
1: Oui. La nouvelle est sortie, c'est du moins ce que rapportent Radio-Canada et la presse ce matin. En tant que principe, entre le syndicat du personnel, des agents de bord et la compagnie aérienne, par voie de communiqué, son président de WestJet dit qu'il est soulagé. Faut le rappeler que cette grève a démarré hier. Plusieurs spécialistes s'entendaient pour dire que ça irait vite pour un règlement. C'est ce qui se produit ce matin. Il y a beaucoup de gens là qui vont aller vérifier si leurs vols sont affichés ce matin. Tout ça, le président de la compagnie dit que ça va revenir à la normale le plus vite possible. On parlera des... Vous savez, le père qui a enlevé la vie à son fils et qui va devoir faire face à la justice. Il est emprisonné pour l'instant. Eh bien, les amis de son fils ont tenu à rendre, si on veut, un hommage à leur ami du côté de Trois-Rivières. C'est ce que rapporte le Nouvelliste ce matin. Et on vous en parlera un peu plus. Et Donald Trump qui va d'une autre affirmation avant que la bourse ouvre ses portes ce matin afin, évidemment, de faire baisser le prix du pétrole et de donner un peu de vigueur au marché boursier. Il a dit qu'il y a des négociations qui vont avoir lieu à compter demain avec l'Iran, ce que nie l'Iran pour l'instant. Alors, on essaiera de trancher, c'est toujours la même chose. Il y a une affirmation du président et on essaie de savoir après si vraiment il y a des négos.
0: Ben oui.
1: Alors, Nico, on est là, là.
0: Ben, on n'a pas le choix d'être là.
1: Avec Donald, il faut s'habituer.
0: On va s'habituer. On commence déjà à être habitué.
1: Oui.
0: Ça va, ça vient avec Donald. On vous parle de la SOPFEU, nos pompiers. Voilà, parce que je m'en allais sur WestJet, mais finalement, c'est réglé ou presque.
1: Oui.
0: Mais finalement, on va aller sur la SOPFEU dans quelques instants. C'est des hommes, des femmes, et que ça va porter main forte du côté de la Colombie-Britannique. Et moi, je connais quelqu'un qui est dans la SOPFEU.
1: Ah oui?
0: Et c'est beaucoup de travail. Et c'est beaucoup de travail loin de sa famille pendant longtemps. T'sais, on sait qu'ils font un travail bien important. J'ai une de mes amies, son chum, elle l'a vu une fin de semaine en juillet, mais depuis le mois de mai qu'elle l'avait pas vu. Là. Fait qu'elle, elle traîne la maisonnée puis elle gère la maison toute seule quand même.
1: C'est beaucoup.
0: C'est beaucoup de travail pour l'homme. Mettons qu'on dit, on y va avec ce couple-là. Mais c'est beaucoup de travail pour la femme parce qu'elle gère les deux enfants.
1: Ah, ouais.
0: Bref, on va regarder tout ça dans les prochaines minutes. Merci Robert, on se retrouve à 7h27.
1: Exactement.
0: All right. Ça part avec Callbackman, She's So High, on repart un blitz du nord de Hit sans arrêt. C'est déjà 22 ressenti 30 ce matin.

0: 8h09, bon retour à l'ouvrage pour celles et ceux qui travaillent en construction. Je sais pas si votre boss vous a permis de faire une semaine de plus. Je sais que quelques entrepreneurs finalement aux constructions, ils étirent ça une semaine de plus. Si jamais vous êtes de retour au travail, ben bon retour. Et il y en a qui commencent à peine leurs vacances et vous êtes chanceux. Ma gang de chanceux, max de 21 aujourd'hui. Puis ça a bougé un peu. Finalement, peut-être un peu moins de pluie de prévu. Du moins, ça sera peut-être un peu comme hier, seulement en fin d'après-midi. Fait que oubliez pas de vivre aujourd'hui si vous êtes en vacances là, ça dure jamais ben longtemps la pluie. Et nouvelle de dernière heure, on vous donnera des détails tout à l'heure avec Robert Bernard là, mais on vient d'apprendre qu'il y a une entente de principe avec WestJet et les agents de bord. Donc ça sera peut-être moins stressant. Vous pourrez aujourd'hui aller voir si votre voyage est cancellé ou pas. On vous parle de la Sopfeu hein, parce que ici au Québec, ça s'est calmé un peu au niveau des feux de forêt. Il y a 100 nouveaux feux de forêt du côté de l'Ouest canadien. En Colombie-Britannique, ce sera ajouté à une liste de 900 feux. Incroyable quand même. Là, c'est des hommes et des femmes de la Sopfeu qui s'en vont dans l'Ouest canadien.
1: Je m'en vais là avec 19 autres de mes confrères pour ma section à moi, mais on s'en va une soixantaine de pompiers au total là-bas. On s'en va s'amuser. On s'en va des mes confrères, mais c'est tout le temps une partie plaisir pour nous autres.
2: Là. On s'attend à une bonne collaboration. Là, on a les mêmes standards de travail, on utilise les mêmes formations qu'eux. Donc, on est déjà au courant là, de comment ça marche. Puis, ils vont être contents de nous recevoir, c'est sûr.
0: Hey, sincèrement, c'est un job que j'admire. Bravo à ceux et celles qui sont dans la Sopfeu. Là. Sincèrement, ça prend du courage en tabarouette. Puisqu'il faut de Jeff Posey. Ça s'en vient et là c'est Morgan Wallen Thinking About Me à Country Pop. CountryPop.ca, un petit matin chaud et humide. Encore une fois, ça va être collant, mais c'est l'été. On aime ça quand c'est chaud de même hein, parce qu'elle va.

Robert est en train de nous pondre de la nouvelle avec, entre autres, la nouvelle de dernière heure où il y a une entente de principe avec WestJet. On vous donnera les détails de tout ça dans les prochaines minutes. Il y a Gallardo qui essaye de prendre sa place, vous dis-je, en muant un peu ce matin. 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C'est des artistes intègres et vous comprendrez pourquoi aujourd'hui. 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Je brûle encore pour toi de Maggie. C'est ce qui poursuit notre blitz d'une heure de hits sans arrêt. Il va faire chaud aujourd'hui. Moi, je pense à ceux et celles qui retournent au travail après la construction à chaleur. Là. Max de 22, ressenti 30.

0: 21h21, les journées se suivent et se ressemblent pas. Après une grève de quelques jours en temps de principe chez WestJet, Donald Trump qui joue avec les marchés boursiers. On va voir l'essence descendre, il va remonter. Inquiétez-vous pas, Robert Bernard s'en vient avec tous ces détails-là. Détails météo aussi. Une petite dernière journée de pluie et après ça, on part sur une dérape, OK, côté soleil pour le reste de la semaine jusqu'à la semaine prochaine. Et Madonna et Sabrina Carpenter s'en vient. Restez là.
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17: 7h27 en ce 3 août, parce que oui, on vient de commencer le 8e mois. 8e mois de 12 mois, Robert. Ça va vite, là. Ça fait pas longtemps qu'on a popé le champagne, on dirait.
18: Oh.
17: Ça se passe bien sur nos routes, exceptionnellement. Ben, pas excepté, pardon. sur l'autoroute A55. Ben, on le sait, là, à hauteur de Saint-Étienne-des-Grès, il y a des travaux.
15: Oui.
17: Donc, à la hauteur de la Gabelle également. Donc, faut être patient à cet endroit-là. Sinon, ça se passe super bien. Et t'es là pour le premier bulletin du matin.
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17: Ouais, ben Robert, on change les plans un peu. En temps de principe, chez WestJet, nouvelle de dernière heure.
15: Exactement. La compagnie aérienne et le syndicat représentant ses 4400 agents de bord ont conclu une entente de principe mettant fin à la grève déclenchée hier. L'accord doit encore évidemment être ratifié par les membres du syndicat, mais il permet la reprise graduelle des activités du transporteur. WestJet prévoit rétablir son réseau le plus rapidement possible après l'annulation de plus de 490 vols. Ça en fait beaucoup, ça, Nico. Ça a impacté des gens partout dans la province et d'ailleurs. La dernière offre de l'entreprise comprenait notamment une hausse salariale de 13 % la première année, ainsi qu'une rémunération pour le travail effectué au sol avant et après les vols. C'est sur cette question-là que ça a chopé, Nico.
17: Ben oui.
15: Le travail avant et après. Une cinquantaine de proches, d'amis et de camarades de classe se sont réunis à l'Académie Les Estacades pour rendre hommage sobre, un hommage, oui, à Ryan Deschenaux, récemment diplômé. Rappelez-vous que c'est le jeune Deschenaux qui a perdu la vie à Shawinigan la semaine dernière, alors que son père l'aurait présumément assassiné. Selon le nouveliste, sa mère, très émue, a remercié les participants qui ont déposé des fleurs, signé un ballon de basketball et aménagé un mémorial sur le terrain où Ryan aimait jouer. Décrit comme un jeune homme souriant, généreux et apprécié de tous, Ryan laisse le souvenir d'un ami qui vivait pleinement chaque journée. Sa mort tragique a profondément bouleversé la communauté. Et un séisme de magnitude 2,8 a été enregistré hier soir à 20h33 dans la région de Québec, avec un épicentre situé à Cap-Rouge. On va me dire, c'est pas beaucoup, 2,8 sur l'échelle Richter. Néanmoins,
17: ben ouais,
15: ça a brassé un petit peu, là. C'est sûr que c'est pas un séisme de magnitude 7,2, comme
17: non,
15: on l'a vu en Asie, au Japon récemment. La secousse a été ressentie sur plusieurs secteurs, notamment à Val-Bélair, Charlebourg, Beauport, Limoilou et Lévis, où certains résidents ont d'abord cru à une explosion ou au passage d'un véhicule lourd. Évidemment qu'on ne rapporte aucun dommage qui n'a été signalé à la suite de cet événement. Voilà, Nico.
17: Merci beaucoup, Robert. Météo, c'est un peu un copier-coller d'hier, aussi chaud, aussi humide. Un max de 22 ressenti aujourd'hui, de 30 actuellement, c'est 21 ressenti 29. Et après ça, ce sera pas drôle. On part avec du soleil le mardi, mercredi, jeudi, vendredi. C'est parfait si jamais vous êtes en vacances cette semaine. Vous avez bien choisi vos semaines.
15: Ben, je comprends.
17: Ben, tabarouette. Robert, on se retrouve à 7h57 pour d'autres nouvelles. Classic pop après un classique. Les Cowboys fringants s'en viennent avec les étoiles filantes. D'ailleurs, les Perséides, ça s'en vient dans
15: oui,
17: une semaine ou deux. Là.
15: On aura l'occasion en masse d'en parler.
17: Et là, c'est deux reines de la pop, Sabrina Carpenter et la Madonna. Voici Madonna et Bring Your Love à Country Pop et Country Pop. Ouais.

Notre classique pop du jour, j'ai envie de retourner il y a de ça quelques décennies, chanson qui a été au classement numéro 1 de plusieurs billboards au Royaume-Uni, au Canada, en Irlande, aux États-Unis également. C'est un drummer et c'est drummer de père en fils, hein, parce que son fils aussi, Nicholas Collins, il a mon prénom, je suis chanceux, c'est un batteur très très très apprécié par ses pairs. C'est Phil Collins qu'on s'offre ce matin avec une des plus grandes chansons de cet artiste-là. Retour en 1984 aux États-Unis et 85 dans plusieurs pays européens avec Easy Lover pour notre classique pop du jour.

jusqu'à 8h30 et moi, après ça, je continue avec vous autres jusqu'à midi pour Country Pop au travail. Il y en a plusieurs qui sont de retour au travail aujourd'hui. Les festivals de la construction, les vacances de la construction qui se sont terminées hier. J'espère que vous en avez profité pleinement. Puis moi, je m'occupe de la playlist aujourd'hui et je m'occupe le samedi soir de vous faire gagner ben du cash avec le Radio Bingo, le plus payant en Mauricie. 4 fois 1000$ encore une fois à gagner. Je te laisse samedi, encore une belle grosse gang qui est avec nous autres. Et quand je vous dis qu'il faut se dépêcher, faut acheter nos cartes du Radio Bingo très tôt dans la semaine, il y a une gang qui se réunit à chaque week-end dans un chalet et c'est pas la seule gang, hein. Ils sont plusieurs, mais ils m'ont écrit, JP Villiers, sa gang, qui m'ont écrit pour me dire qu'il y avait 37 cartes sur la table. 37 cartes sur la table. Fait que ça devait d'un point de vente. Allez-y en début de semaine comme ça. La liste des points de vente se trouve au countrypop.ca. 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Les nouvelles avec l'entente de principe avec les agents de bord et WestJet, ça s'en vient. Hommage les plus touchantes également hier qui a été fait pour le jeune adolescent qui se serait fait assassiner par son père. Hein. C'était un gros de la semaine dernière. Des adolescents se sont mobilisés hier pour lui rendre hommage. Et ce beau temps, mauvais temps. Robert s'en vient avec tout ça. Après Rascal Flatts et Tom Pending avec Chumbawamba. Mon Dieu, à Country Pop et countrypop.ca.

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1: 7h57, tout va bien sur nos routes. Un peu plus au ralenti là, à la sortie Saint-Étienne-des-Grès sur l'autoroute 55 Nord due aux rénovations. La gabelle fermée, hein, d'ailleurs, durant la semaine. Allez voir sur la page Facebook de la municipalité de Notre-Dame de Mont-Carmel pour savoir quand est-ce ouvert ou fermé. Parce que la fois, la communication n'est pas super. Donc, fiez-vous à la page Facebook. Et on y va avec une nouvelle de dernière heure.
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1: Soupir de soulagement pour les voyageurs, Robert, parce qu'il y a une entente de principe entre WestJet et les agents de bord.
2: Oui, et le conflit, mais en tout cas, n'a pas duré longtemps. La grève a été déclenchée hier. Et WestJet et le syndicat qui représente ses 4400 agents de bord ont conclu une entente de principe. L'accord, évidemment, doit être ratifié par les membres du syndicat, mais il permet la reprise tout à fait graduelle des activités du transporteur. WestJet prévoit rétablir son réseau le plus rapidement possible après l'annulation de plus de 490 vols. Chez nous, l'ancien abattoir Massicotte à Saint-Luc-de-Vincennes reprend vie sous le nom de La Bête avec de nouveaux propriétaires, Simon Piché, Francis Landry et Catherine Alto. Le Nouvelliste rapporte que le trio espère relancer les activités d'abattage d'ici le début de l'automne après des travaux de remise en état et l'obtention des autorisations du ministère de l'Agriculture du Québec. Les nouveaux propriétaires veulent répondre aux besoins des éleveurs locaux, améliorer la rentabilité grâce à la transformation des viandes et tourner la page sur la faillite de l'ancienne coopérative qu'ils attribuent surtout à une mauvaise gestion. On parle de feux de forêt partout aux États-Unis, en Europe, Nico, mais en Colombie-Britannique, eh bien, ça continue de prendre de l'ampleur. Au cours des 24 dernières heures, près de 30 nouveaux feux sont venus s'ajouter aux 100 incendies déjà actifs dans la province. Pour l'aider à y faire face, la Colombie-Britannique pourra compter sur des renforts du Québec, c'est ça qui est merveilleux. Une soixantaine de pompiers forestiers de la SOFEU s'apprêtent à y être déployés. Ils sont emballés, Nico, et à l'idée de participer aux efforts en Colombie-Britannique.
3: Le nombre de feux au Québec a diminué de façon importante. Leurs difficultés de combat, il n'y en a plus vraiment actuellement. Donc, nous mesurons l'anticipation pour les prochains jours aussi. Et on se rend compte qu'on est en mesure là, de prêter main forte à d'autres provinces, comme la Colombie-Britannique ce matin.
2: Et au tennis, en terminant, l'Omnium Banque nationale à Montréal s'est amorcé hier, mais la pluie a forcé l'annulation de presque tous les matchs. Les reports compliquent évidemment fortement l'horaire des prochains jours et pourraient retarder l'entrée en scène de Félix Auger-Aliassim prévu demain. Alors, si vous en allez du côté de Montréal, ben regardez l'horaire avant. Ça se peut qu'il y ait des changements, surtout très tôt le matin ou en soirée.
1: Oui, absolument. Merci beaucoup, Robert. Météo, ben c'est une copier-coller un peu d'hier. Plutôt gris ce matin avec risque de pluie, d'orage au cours de l'après-midi. Très chaud aujourd'hui, ceci dit. Max de 22, ressenti 30. Mais après ça, là, on s'en promet parce que c'est du soleil mardi, mercredi, jeudi, vendredi. Tout ça autour de 27 degrés. Ça, c'est sans parler du facteur humidex à travers tout ça. Demain, là, on devrait avoir maximum de 26 ressenti 32, tous ensoleillés pour aller profiter des plages en Mauricie, de la piscine de nos voisins.
2: Oui, oui, et moi, j'aimerais féliciter les travailleurs de la construction qui recommencent le travail aujourd'hui. Hey. J'entendais une chronique hier sur un réseau de télé nationale et on disait que c'est pas évident, il faut repartir la machine et tout ça. Bon, on le sait ce que ça peut être. Hein? Lorsqu'on revient de 3 semaines de vacances, comment tu te sentais, Nico? Ouf,
1: je me sentais au ralenti. Fait qu'imagine, oui, hein? Moi, puis en plus, je suis allé climatiser, assis ici, on jase d'un micro.
2: Ben
1: mais
2: oui.
1: Celles et ceux qui travaillent en construction, là, ils vont être sur asphalte, ils vont être sur toiture au gros soleil cette semaine. Robert, hey, on l'a-tu choisi la bonne job?
2: Oui.
1: On les salue, hein, ils font du travail incroyable. Tabarouette. Ils méritent leur chômage d'hiver. Moi, en tout cas, c'est la chose que j'en sais.
2: C'est certain.
1: Et tabarouette. On s'en va à Saint-Barnabé tout de suite après Messi de Lola Young. Vous allez comprendre pourquoi, puis c'est assez impressionnant.

0: 5 minutes, on est le 3 août, on commence une nouvelle semaine, un nouveau mois déjà, tabarouette que ça va vite. Je regardais ça pour le plaisir ce matin, je suis allé voir sur les centres de services scolaires, les profs vont recommencer à aller au travail dans moins de 3 semaines, okay, les rentrées scolaires se font dans les alentours du 22, 23, 24, en tout cas, ça va extrêmement vite. Robert, après le rocher percé en Gaspésie, il y a un rocher qui vient de faire son apparition du côté de Saint-Barnabé.
1: Écoutez, c'est une histoire vraiment, là, je l'ai relu 2-3 fois pour être certain, mais c'est ça. Alors, c'est un résident de Saint-Barnabé. Vous savez, des fois, on achète une propriété et on vous dit, bon, elle date de à peu près 60-70 ans. On vous explique de quoi elle est composée à l'intérieur, l'extérieur, mais il y a une donnée que vous n'avez pas. Et il y a un peu partout, dans plusieurs régions du Québec, Nico, des propriétés semblables où on achète, puis à un moment donné, on se rend compte, un soir, il y a un automobiliste ou une automobiliste qui rentre dans votre... qui arrive, perd le contrôle et frappe votre fondation.
0: Ben voyons.
1: Et là, le véhicule, dépendamment de la vitesse à laquelle il circule.
0: La maison doit être située d'une courbe, quelque chose comme ça.
1: Oui, j'imagine. Mais habituellement, c'est pas loin de ça. Écoute bien, moi je me souviens en Gaspésie, d'où je viens, il y a un homme qui était dans son salon en train de prendre un café, et puis à un moment donné, bang, la voiture est rentrée dans le salon.
0: Eh bon, c'est pas le café qui réveille, hein, c'est pas vrai?
1: Non, mais il a été chanceux, il s'en est tiré. Et ça, des histoires de même, j'en ai entendu.
0: Ben oui.
1: Mais celle-ci en particulier, c'est que le résident de Saint-Barnabé, lui, il a décidé de prendre les grands moyens,
0: okay,
1: parce que sa maison a été victime d'accidents 5 fois les dernières années.
0: Okay.
1: Là, ce résident-là, Radio-Canada, écrit que Danny Méthode a décidé d'aller chercher dans une carrière tout près de chez lui une roche de plus de 20 000 livres.
0: Et la mer.
1: Et évidemment, on n'apporte pas ça dans ses bras.
0: Non.
1: C'est 10 tonnes. Et 10 tonnes, Nico, là. Et quand tu frappes une roche de cette ampleur-là, de ce poids-là, ben il l'a installé devant chez lui. Et il a pris cette décision, effectivement, parce que là, après 1, 2, 3, 4, 5...
0: T'imagines-tu les assurances qui augmentent à chaque fois?
1: Oui.
0: Tu fais une réclamation après 5 fois,
1: exactement.
0: Là.
1: Jusqu'à 2000 véhicules passent sur sa rue, on n'indique pas laquelle, chez lui, chaque jour.
0: Chaque jour?
1: 2000.
0: Moi, du trafic à Saint-Barnabé, je savais pas.
1: Oui, ben, je savais pas que... Écoute, bon, mais... le propriétaire s'est procuré l'imposante roche. Il l'a payé quelques centaines de dollars. Et puis, il affirme avoir installé, et ça, c'est bien, c'est un comportement citoyen qui est exemplaire, il a installé des projecteurs pour la rendre visible la nuit. Alors, si quelqu'un arrive, puis tu sais, dans ces collisions-là, il y en a qui sont rentrés dans des garderies. On a tout vu jusqu'à présent,
0: bien sûr, les dernières années.
1: Et souvent, c'est pas parce que la personne, on pense à un état d'ébriété et tout ça, ça peut être tout simplement une personne qui se trompe de pédale.
0: Ah oui.
1: Au lieu de peser sur le frein, ça m'est déjà arrivé quasiment là, sur l'autoroute. Je pensais peser sur le frein, puis j'étais sur l'accélérateur.
0: Et
1: ça n'a pas été long que j'ai réagi, mais je peux vous dire qu'il y a toutes sortes de raisons qui expliquent des comportements comme ça.
0: Vous allez voir de qui on parle si vous passez à Saint-Barnabé, ce serait certain. Un gros rocher, on a même des photos sur Danny Méthode. Salut Danny.
1: Ouais.
0: Merci beaucoup, Robert. On se retrouve à 8:27. D'autres nouvelles. Les crinqués s'en viennent, mais juste avant, c'est un peu New Country, parce qu'on adore ça. Jelly Roll, Holy Water avec Marshmallow à Country Pop.

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1: Début de semaine, Ariane.
2: Oh, bon début de mois d'août!
1: En plus! Mon Dieu, c'est vrai, t'as raison, ça va tellement vite.
2: Hey, pour vrai, on débute ce dernier mois, ça faisait le dernier mois des vacances avant le retour de la programmation régulière.
1: Seigneur Dieu, tu nous arrives avec quoi ce matin?
2: Aujourd'hui, journée mondiale du melon d'eau, ou comme les cousins français l'appellent, la pastèque.
1: La pastèque! C'est bon, ça, surtout ce temps-ci, là.
2: Ah, oh, c'est tellement bon, hein? C'est réconfortant. Et d'ailleurs, ben, je t'ai préparé un quiz de melon d'eau. Alors, le melon d'eau est composé d'environ combien pourcent d'eau? 72, 92 ou 99?
1: C'est 92, 99. J'aurais le goût de dire 92.
2: 92, ouais, c'est la composition d'eau. Alors, c'est parfait pour vous garder bien hydraté tout au long de l'été. Quelle partie du melon d'eau est aussi comestible? Les pépins? La pelure blanche ou encore la tige?
1: La pelure blanche.
2: Oui, dans plusieurs pays, là, c'est souvent mariné et cuisiné.
1: Ça doit être bon.
2: C'est amer. Si tu manges ça tout seul de même, c'est amer. Ouais. Mais il y a certains pays là, qui font des petits bonbons avec ça. Là, ils font mariner dans du sucre, puis ça l'enlève justement l'amertume du blanc. Il y a des recettes sur TikTok. Allez voir
1: ça. Voyons.
2: À l'origine, le melon d'eau poussait principalement où? En Afrique, en Australie ou en Amérique du Sud?
1: En Australie.
2: En Afrique, c'est originaire de l'Afrique. Là, où ça poussait depuis déjà plusieurs milliers d'années, le fameux melon d'eau. Quel est le plus gros melon d'eau jamais enregistré? 95 kilos, 159 kilos ou 212 kilos?
1: Hey, imagine, ben, aujourd'hui, 212.
2: 159. Imaginez se transporter ça dans un pique-nique. Ça doit être lourd.
1: Hey, c'est plus que 350 livres. Là.
2: Hey, la bonne nouvelle, c'est que c'est rond. Fait qu'au moins, t'es capable de le rouler.
1: Oui, une chance.
2: T'as pas besoin de le soulever. Les pépins de melon d'eau peuvent être grillés et mangés, utilisés pour fabriquer du caoutchouc ou encore toxiques s'ils sont cuits.
1: Pas caoutchouc?
2: Non, en fait, on peut les griller et les manger. Ça a l'air que dans plusieurs cultures, ils sont rôtis comme des graines de citrouille.
1: Ah, ouais!
2: J'ai jamais trouvé de recette de ça, mais on va peut-être l'essayer.
1: Ben oui!
2: Quelle couleur de chair existe vraiment chez certains melons d'eau? Bleu, jaune ou mauve?
1: Jaune.
2: Oui, jaune. Il existe des variétés à chair jaune et même à chair orangée. Hein? Le melon d'eau appartient à la grande famille des concombres, des pommes ou des fraises.
1: Eh ben, concombre.
2: Oui.
1: Oui, OK, oui. Ben oui, ben oui.
2: C'est un cucurbitacé.
1: Oui, c'est vrai, ben oui.
2: Comme les courges ou encore les citrouilles. Et dernière question pour toi. Au Japon, certains melons d'eau sont cultivés dans des boîtes carrées afin de quoi? Les faire mûrir plus vite, les empiler plus facilement ou leur donner un goût plus sucré.
1: Les empiler.
2: Oui, exactement. Leur forme carrée les rend plus faciles à ranger, même si on les achète surtout pour leur côté original.
1: Ben
2: ça
1: ouais.
2: coûte la même affaire. C'est juste qu'on les a forcés à prendre une forme spéciale pour un mieux les ranger.
1: Ah, ben tu viens de donner goût de manger du melon d'eau, là.
2: Hey, ça va être bon, hein?
1: Ben oui, ça va être bon. Oh. On s'en va là. Merci, Ariane.
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0: Dans les prochaines minutes, on part un 92 minutes de hit sans pub et Robert Bernard vient faire son tour aux nouvelles avec, entre autres, hommage au jeune adolescent qui s'est fait assassiner par son père la semaine dernière. On vous parle également d'entente de principe, nouvelle de dernière heure avec WestJet et les agents de bord. Et je pars mon...
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8: Eh bien, ça se passe bien sur nos routes actuellement. Les vacances de construction sont terminées, mais on va commencer ça tranquillement sur les chantiers. Et Robert est là pour le dernier tour de piste des nouvelles.
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8: Ben Robert, qu'est-ce qui marque notre 3 août aujourd'hui?
11: WestJet et le syndicat représentant ses 4400 agents de bord ont conclu une entente de principe mettant fin à la grève déclenchée hier. Plus d'une personne par jour est décédée sur les routes du Québec pendant les vacances de la construction. Le Journal de Montréal rapporte qu'au total, 18 personnes ont perdu la vie durant cette période. Un séisme de magnitude 2,8 a été enregistré hier soir aux environs de 20h30 dans la région de Québec. Aucun dommage n'a été signalé. L'homme d'affaires Josh Bavoz, gestionnaire du casino Grand Royal de Wolinac, a évité la faillite en concluant une entente avec l'Agence de revenus du Canada et Revenu Québec. Et enfin, Donald Trump a annoncé la reprise des négociations avec l'Iran à compter d'aujourd'hui, affirmant avoir renoncé à de nouvelles frappes militaires en raison de progrès diplomatiques, mais ni l'Iran ni les pays médiateurs n'ont confirmé officiellement la tenue de ces pourparlers. Il est difficile de savoir qui dit vrai.
8: Oui, merci beaucoup Robert et Omnium Banque Nationale qui hier, ils n'ont pas joué beaucoup hein, avec la pluie qu'il y a eu à Montréal. Ça sera à surveiller dans les prochains jours. Météo, dernière journée de pluie pour ce qui est de la Mauricie. Un max de 22 ressenti 30. On l'a pas mal atteint à cette heure-ci.
11: Ah oui.
8: Et oui, il fait chaud, humide. Si jamais vous êtes encore à la climatisante dedans, vous allez pogner un mur en sortant. Vous allez voir, c'est quand même assez lourd, mais on est bien quand même. De la pluie est prévue au cours de l'après-midi. Il risque d'orage également. Puis après ça, on passe une run de soleil. Là, je vous donnerai des détails dans les prochaines minutes, là, mais ça se prend bien. Le reste de la météo, je sais que ceux et celles qui étaient en vacances de la construction, ça s'est terminé hier avec de la pluie, mais ça nous a permis de nous reposer.
11: Ben oui,
8: moi, je le vois
11: bien.
8: Mais ça dort bien quand il mouille, Robert. On te retrouve aux nouvelles à tous les heures 55 ce matin. Tu vas être là.
11: Et oui.
8: Bon, mais j'espère. Et on se retrouve sinon la Mauricie dans quelques instants. Mais nous autres, en fait, on poursuit notre matin avec 92 minutes de hits sans pub.
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8: Et demi de musique sans arrêt, sans annonce publicitaire, c'est ce qu'on a pour commencer. Ben, Country Pop au travail. Bon matin, la Mauricie, si jamais vous venez de vous réveiller. Vous êtes encore en vacances. Eh ben, mon nom, c'est Nico. On part ça, un blitz, un 92 minutes de hits sans pub. Du gros stock, qu'est-ce qu'il y a à faire en ce lundi de pluie? Il y a un film pour toute la famille qui fait des ravages côté critique. Et ça, ça a bercé plus la nostalgie, ça a bercé plusieurs générations. Je pense que autant les enfants qui vont soit soit le découvrir ou qui l'aime déjà, que ma génération qui ont des enfants aujourd'hui, vous allez être contents d'aller voir ça en secret sans le dire aux enfants, mais ça pour de vrai. On va vous parler aussi météo, hein, parce que ça sera plutôt gris aujourd'hui. Je donnerai les détails dans quelques instants, mais après ça, on va partir sur la patch, OK? Avec plein de soleil. Et dans cette première partie d'un 92 minutes de hits sans pub, on ira faire notre tour autant dans la pop que dans le new country. D'ailleurs, Luke Bryan, Love You, Miss You, Mean It.

Et j'ai la formation d'Alan Shea avec Saint-So qui commence notre blitz d'un 92 minutes de hit sans pub. Bon retour sur les chantiers. Bonne continuation de vacances si jamais vous l'êtes. Et merci d'être là à Country Pop au travail. On est ensemble jusqu'à midi.

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1: Retour sur les chantiers de construction sous la pluie aujourd'hui avec des nuages, peut-être un risque d'averse au cours de l'après-midi, même un orage. Ça fait longtemps qu'on nous l'a promis puis qu'on l'a pas eu. En tout cas, moi autour de chez nous, ça fait deux semaines. On me dit orage violent, j'ai absolument rien eu de ça. Moi, j'aime ça regarder ça. Un max de 22, ressenti 30 aujourd'hui. Indice UV quand même assez élevé, hein. Fait qu'on n'oublie pas de mettre de la crème solaire aux enfants aujourd'hui, même si le soleil a pas l'air trop apparent. 17 degrés pour ce soir, l'année prochaine. Et ensuite de ça, on part, OK? Sans arrêt sur du soleil. Mardi, mercredi, jeudi, vendredi, samedi, dimanche. Ce sera une semaine parfaite. Fait qu'on continue de se reposer aujourd'hui. Que vous soyez en vacances ou non, ça va être au ralenti, mais pas côté musique, parce que j'ai du sacré bon son. Notre 92 minutes de hits sans pub en Mauricie se poursuit. Simple Plan avec I Don't Wanna Go to Bed dans moins de 3 minutes. Et là, c'est TB, Denim and Denim, pour le meilleur. 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

0: 15 pour les tout petits, si vous travaillez en construction,
1: si vous travaillez en construction, vous autres,
0: je m'occupe de la playlist en vacances, ou de retour au travail ce matin, mon nom c'est Nico, ensemble jusqu'à midi, et ça se poursuit pour notre 92 92 92 92 92 92 92 92 92 92 92 92 92 92 92 92 92 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
1: Plus de New Country, 9h13 minutes. À vous, en vous souhaitant un excellent lundi matin. Hein. On vient de commencer le mois d'août, ça va à une vitesse folle. Et je vous convie à un rendez-vous dans quelques instants. Sortie cinéma, pas piquer les verres que je vous suggère dans les prochaines minutes. Et pour se rendre là, de la bien bonne musique, OK? Pendant que peut-être il pleut dans vos secteurs où Galarneau essaye de pousser les nuages un peu, on profite de l'été. Dans les prochaines, John Cougar s'en vient avec Hurts.

De la musique, c'est un des plus grands succès, dis-je bien, de John Mellencamp. Il est sorti sous le nom de John Cougar. On retourne en 1982. Grosse chanson, une de mes chansons préférées. Tout artiste confondu, tout style confondu. Notre matin se poursuit avec Hurt So Good à Country Pop et countrypop.ca.

37, toujours ben, une journée, un lundi un peu plus gris, mais chaud quand même. On est en ce moment à 22 degrés ressenti 30. Et comme il annonce pas super beau, puis on sait que pendant les vacances, ben les cinémas sont ouverts tôt quand même dans la journée. Ben la famille vous est invitée à aller voir le film Spider-Man, un nouveau jour. Un jour nouveau, en fait. Il réalise le deuxième meilleur démarrage mondial de l'histoire du box-office cet été. On parle entre autres des Toy Story, l'Odyssée et Spider-Man, un jour nouveau, a récolté pas mal plus que même l'Odyssée qui est en ce moment encore au cinéma, mais qui a récolté beaucoup, beaucoup d'argent. On parle juste en un week-end, 928 000 millions de dollars US lors de son premier week-end et 355 millions US en Amérique du Nord. Juste pour vous dire, il y a seulement Avenger qui avait fait mieux avec 1,2 milliard en 2019. Donc, un film à aller voir avec Tom Holland, encore une fois. L'histoire suit Peter Parker encore, qui vit dans l'anonymat après l'effacement de son identité. Donc, paraîtrait-il qu'on a 90% d'avis positifs des critiques, 98% aussi d'approbation du public sur Rotten Tomatoes. Donc, c'est à voir pendant ce jour de pluie, pendant que vous rendez au travail, pendant que vous prenez un café en vacances, ben la maison est grande de 15, ça s'en vient. On a là Lou Combs, le roi du New Country. Voici Going, Going Gone, tout en douceur pour commencer le mois de août.

Je pense qu'on a hâte collectivement que le soleil revienne d'une couple de jours en ligne, pas de peur qu'il y ait un orage ou de la pluie, ou arriver... Moi, ça a été mon histoire. C'est l'histoire de ma vie depuis une couple de jours. Là. Je vais chez un de mes amis pour me baigner. Je pars de la maison, je dis, bon, il fait pas super beau, mais il fait très chaud. J'arrive chez eux, ils commencent à tonner. Et ça, sans blague, là, c'est même pas une joke. J'ai l'impression qu'il y a un complot. J'arrive là, ils se mettent à tonner, ils se mettent à mouiller tout de suite, puis il fait beau depuis le matin. Là. Donc, c'est moi qui ai un mauvais timing, ou ben il y a un complot contre moi, mais le soleil sera de retour là, à compter de demain, mardi, mercredi, jeudi, vendredi. Du soleil mur à mur, de la chaleur également, voulez-vous, en v'là, avec un max de 27 pour le reste de la semaine. Encore aujourd'hui, là, c'est un peu plus incertain, mais empêchez-vous pas de vivre de grâce parce qu'il annonce quand même assez chaud aujourd'hui. Max de 22 ressenti, 30. En musique, du New Country de chez nous, ça s'en vient. Stars of this song de Blue Ridge Band. On s'offre le meilleur de la pop avec ce regretté, ce DJ qui a marqué des générations, qui a marqué ma génération. Cette chanson-là, je l'adore, je vous l'offre, on attire le soleil, on poursuit nos vacances en ce lundi chaud. Pas super beau, mais il est chaud. Voici Avicii, Hey Brother à Country Pop et countrypop.ca. Hey.

0: accoutumés et que vous les aimez ou les aimez pas, on va parler de angines de poitrine qui laissent leur marque au Québec, bien évidemment, mais qu'on les attend partout dans le monde. Au-delà de leur musique, que vous les aimez ou que vous les aimez pas, ils se cachent derrière ces costumes. Deux hommes intègres, et je vous explique pourquoi dans quelques instants, dans la prochaine heure où on aura un blitz d'une heure de hits sans arrêt. Les nouvelles s'en viennent avec Robert Bernard, où on vous parlera entre autres de l'entente de principe qui a été entendue entre les agents de bord et WestJet. Et Jordan Davis va commencer l'heure de 10h avec Turn This Truck Around. Restez des nôtres.
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6: Ici Robert Bernard, lundi 3 août, en manchette. L'arrêt de travail chez WestJet est terminé. La compagnie aérienne a annoncé ce matin avoir conclu une entente de principe avec le syndicat de la fonction publique représentant le personnel de cabine de l'employeur. Cette entente, qui doit être soumise au vote des agents de bord, met fin aux perturbations opérationnelles. Quelques centaines de vols ont été annulés hier en raison du conflit de travail. 9 personnes se sont noyées au Québec durant les vacances de la construction, dont 5 dans des rivières ou le fleuve Saint-Laurent. Selon la société de sauvetage, ces drames s'expliquent souvent par une méconnaissance de la force des courants qui peuvent être dangereux même lorsque l'eau semble calme. L'organisme rappelle de porter une veste de flottaison en tout temps. L'ancien abattoir Massicotte à Saint-Luc-de-Vincennes reprend vie sous le nom de La Bête avec 3 nouveaux propriétaires, Simon Piché, Francis Landry et Catherine Alto. Le Nouvelliste rapporte que le trio espère relancer les activités d'abattage d'ici le début de l'automne après des travaux de remise en état et l'obtention des autorisations du MAPAC. 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

après, on parle un autre blitz d'une heure de hits sans arrêt à Country Pop. CountryPop.ca sur l'application radio Country Pop avec le meilleur du New Country et de la pop. Et vous savez, les festivals pleurent plein. Et il y a un band qui, soit on les aime, soit on les aime pas. Angine de poitrine, j'ai des choses à vous raconter concernant ces gars-là. Qu'on les aime ou qu'on les aime pas, ça demeure des personnes intègres. Pourquoi? Je vous donne tout ça dans la prochaine heure. J'ai du gros stock, du Ben Lee avec Catch My Disease. On a aussi du Jean Leloup, du Deux Frères. Et là, ça part avec Marshmallow Phoenix à CountryPop et CountryPop.ca. Oh oui.

0: Québec, on aime nos artistes humbles, on aime nos artistes comme ils nous ressemblent, et c'est exactement à qui on a affaire lorsqu'on parle d'angine de poitrine, et parce que vous savez, ils sont maintenant reconnus à travers le monde entier avec une ascension assez folle. On les connaissait à peine là au début de 2026. Et pourquoi ils sont intègres? Ben, je vous donnerai ces détails-là dans quelques instants. J'ai mené mes petites recherches et ces gars-là sont fiers de venir du Québec, du Lac-Saint-Jean, et c'est des vrais de vrais Québécois. Vous allez tout comprendre, que vous aimez pas ou que vous aimez ou pas leur musique. Et pour se rendre là, ben, du Laurence Saint-Martin et Plain White, ça s'en vient. Hey There Delilah, on se retourne au secondaire pour ceux qui sont dans ma génération, c'est tellement bon.
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0: Mais juste avant, on s'offre le meilleur du New Country, Nate Smith, avec Tyler Hubbard, grosse toune. Je l'adore, c'est After Midnight à Country Pop, countrypop.ca et sur vos parleurs intelligents partout en Mauricie.

On a actuellement un gros 22 ressenti 30. C'est pas un gros char côté soleil, mais au moins il fait chaud. On est content de ça. C'est mieux que de la grosse mouillasse puis du gros vent puis du 17 à 18 degrés. On prend ce qui passe, OK, cet été. Et je veux vous parler d'Angine de poitrine. C'est pas un band que j'écoute personnellement. Je salue ma collègue Steph Veillette, qui est en vacances d'ailleurs. Elle, c'est son band préféré. Mais moi, ce que je remarque et ce que je salue de cette band-là, OK, c'est leur intégrité, leur fidélité aussi au Québec et à quel point, et en ce moment, ils courent pas après l'argent. Pourquoi? De quelle façon ça s'explique? Eh bien, vous savez que Angine de poitrine, que vous les aimez ou pas, ils ont connu une ascension fulgurante. On les connaissait à peine début 2026. Ils se sont fait connaître à l'international. On les a vus, à tout le monde en parle. Il y a des gros stades en Asie qui attendent, ils attendent juste ça qu'Angine de poitrine. L'Australie également. Du côté de Londres aussi, on les attend. Et ils pourraient remplir d'innombrables salles, d'énormes salles également, faire beaucoup de sous. Et qu'est-ce qu'ils font, ces gars-là? Ben, ils tiennent leur engagement. Ils tiennent leur engagement des petits festivals. On se rappelle qu'il y avait des milliers de personnes qui se sont rendues du côté de Montréal pour les voir au Festivois Petite Scène, hein, qui était booké pour eux autres. Ils ont rempli quand même le mandat. On les a vus faire des apparitions surprises à Oceaga, au Festivant hier du côté, dans le bout de Québec pour dimanche. Et pour de vrai, ils pourraient 100%, selon les lois, canceller, payer des pinottes, canceller leur contrat et se booker des contrats très payants, mais ils honorent leur engagement. Je trouve vraiment que ça ressemble à des artistes québécois, même si un jour, ils vont prendre l'avion pour aller faire de la musique un peu ailleurs. Ben, c'est des gens intègres, c'est ce que je retiens d'eux autres, qu'on les aime ou pas. Will Cloutier, Jealous, ça s'en vient, là, c'est Ben et Lee avec Catch My Disease à Country Pop et Country Pop.

C'est chaud partout en Mauricie. Mon Dieu, ça me fait penser à Pimentfort. C'est chaud, mais oui, c'est très chaud. Un max de 22 ressenti 30 prévu aujourd'hui. Peut-être quelques averses au cours de l'après-midi, même un risque d'orage. Ce soir, l'année prochaine, on parle d'un 17 degrés, très humide encore une fois. Et là, on aura du soleil au moins pour accompagner cette chaleur-là, cette humidité-là, pour aller se baigner, pour aller profiter des plans d'eau en Mauricie. Mardi, mercredi, jeudi, vendredi, samedi, dimanche, beau gros soleil. Et on parle d'un 26-27 degrés. Jeudi, 27 degrés également. Demain, c'est la journée la plus fraîche, si on veut, avec le petit 26. Demain, ressenti 30 encore une fois, avec un indice élevé. On est bien content que Dame Nature nous rallume le poil bien comme faut, avec moins de nuages pour poursuivre cette première semaine du mois d'août. J'ai du André Waters pour vous dans ma manche dans quelques instants. J'ai Cain également avec Adam et Eve, Let's Florida Georgia Line. Plus de New Country, le meilleur du New Country. Voici Sundays à Country Pop.

0: grand soulagement pour les voyageurs, des nouvelles de chez nous également. Tout ça aux manchettes avec Robert Bernard dans les prochaines minutes. Et l'heure de 11h s'en vient pour vous partir ça avec le meilleur du New Country, du Québec. Matt Lang s'en vient avec She Stole My Truck. On va repartir aussi un blitz du Nord de Hit sans arrêt. Mon nom, c'est Nico. On est ensemble jusqu'à midi. Bon lundi.
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6: Ici Robert Bernard, lundi 3 août, en manchette. L'arrêt de travail chez WestJet est terminé. La compagnie aérienne a annoncé ce matin avoir conclu une entente de principe avec le syndicat de la fonction publique représentant le personnel de cabine de l'employeur. Cette entente, qui doit être soumise au vote des agents de bord, met fin aux perturbations opérationnelles. Quelques centaines de vols ont été annulés hier en raison du conflit de travail. 9 personnes se sont noyées au Québec durant les vacances de la construction, dont 5 dans des rivières ou le fleuve Saint-Laurent. Selon la société de sauvetage, ces drames s'expliquent souvent par une méconnaissance de la force des courants qui peuvent être dangereux même lorsque l'eau semble calme. L'organisme rappelle de porter une veste de flottaison en tout temps. L'ancien abattoir Massicotte à Saint-Luc-de-Vincennes reprend vie sous le nom de La Bête avec 3 nouveaux propriétaires, Simon Piché, Francis Landry et Catherine Alto. Le Nouvelliste rapporte que le trio espère relancer les activités d'abattage d'ici le début de l'automne après des travaux de remise en état et l'obtention des autorisations du MAPAC. 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

assez joyeux ce petit lundi-là. On est le 3 août, ça part pour un autre blitz d'une heure de hit sans arrêt. 11h02, presque 3, voilà, c'est fait. Dans la prochaine heure, ben j'ai beaucoup de cadeaux pour vous autres, OK? Je laisse ça de même. On part ça avec un band qu'on aura la chance de voir à Montréal, au Québec, cette année. Ça fait partie un peu des cadeaux que j'ai à vous donner. Mumford & Son commence notre nouvelle heure avec I Will Wait à Country Pop et countrypop.ca.

faire un gros trois quarts d'heure, prendre un café. Peut-être que vous êtes rendu une coupe de café déjà à cette heure-là. Moi, je commence à avoir faim. L'heure de lunch va s'en venir et l'heure de lunch sera fait avec Ariane D'Amour qui vous accompagne tout l'après-midi à Country Pop au travail et sur la terrasse à compter de 16 heures. Je vous parle de comment Country Pop va vous gâter cette semaine. Vous êtes pas prêts de plusieurs façons, autant avec notre radio bingo que le Country Club. Et qu'est-ce que c'est le Country Club? Je vous donne les détails dans moins de 10 minutes. Et dans ces 10 minutes-là, on aura du Chase Matthew, je l'adore, All in It Town. Mais juste avant, le meilleur de la pop avec un grand classique. On les voit faire des résidences de temps en temps dans la sphère du côté de Vegas. Ils ont rallié des générations dans les années 90. Je parle bien des Backstreet Boys. Voici Get Down à Country Pop au travail. 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

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Là-dessus, vous avez des nouvelles, des podcasts. La radio en continue, même si vous partez en vacances ben loin. Mr. Waves s'en vient avec... Mr. Prob s'en vient avec Waves. Et une chanson qui fait du bien, c'est celle-ci. Plus de New Country avec Jelly Roll. Ça s'appelle I Am Not Okay à Country Pop au travail. Bon lundi.

avait près, on était près de 6000 personnes vendredi soir passé au centre-ville de Shawinigan pour les grandes soirées un été signé Desjardins grâce à Culture Shawi. Elle nous a chanté ça. Quel gros party d'Ariane Moffatt, on se l'offre avec Miami à Country Pop au travail d'ailleurs. Dernière édition, dernier vendredi avec Marjo. Vendredi cette semaine, le 7, c'est à ne pas manquer. Merci d'être là dans votre radio locale en plein cœur de ce blé du Nord de Hit sans arrêt.

J'ai reçu quelques textos de quelques chantiers de construction, comme quoi ben, c'est reparti hein, après les vacances de la construction. Et il y en a beaucoup qui sont encore en vacances. Moi, je pense à Steph Veillette en vacances cette semaine. Il y en a qui donnent au cours, qui ces deux-là sont dans le retour dès cet automne. Et ben, sont chanceux. Vous êtes chanceux si vous êtes en vacances. Pourquoi? Ben, parce que aujourd'hui, c'est notre seule journée de pluie. Le retour de Galarneau est prévu cette semaine. Aujourd'hui, max de 22, ressenti 30, avec peut-être un risque de pluie, risque d'orage également au cours de l'après-midi. On est juste à 40% de probabilité d'averse. Et après ça, on part dans les 27 degrés. Que du soleil, pas nuage pour mardi, mercredi, jeudi, vendredi, samedi, dimanche. Ça, c'est parfait. Ça va nous rendre sweat. Voici la longue Inner Circle à Country Pop.

0: d'énergie qui est là, là, derrière la porte du studio. Je dois lui rendre les armes. Mon nom, c'est Lico. On se retrouve demain matin dès 6h pour Country Pop le matin. Et là, je passe les manettes à ma bonne chum, Ariane D'Amour, qui s'en vient. Puis, c'est notre experte en New Country, hein. Et ça se traduit, entre autres, par ça. On le sait qu'elle est là dans la place quand son émission, quand une émission commence avec Chris Stapleton, White Horse, ça s'en vient. On se retrouve demain matin. Bye bye.
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2: Ici Robert Bernard. Lundi 3 août, voici ce qui marque l'actualité. L'arrêt de travail chez WestJet est terminé. Et des proches, amis et camarades de classe se sont réunis hier soir pour rendre hommage au jeune homme qui a perdu la vie à Shawinigan. Mais d'abord, 18 personnes ont perdu la vie sur les routes du Québec pendant les vacances de la construction, selon le bilan de la SQ et de la SAQ. Ces décès sont survenus dans 15 collisions, dont 6 impliquaient des motocyclistes. Le porte-parole de la Société de l'assurance automobile, Simon-Pierre Poulain, souligne que le bilan est meilleur que l'an dernier, alors que 25 personnes étaient mortes sur les routes de la province pendant la même période.
3: Les chiffres là, qui viennent d'être publiés pour le bilan nous montrent qu'on est proche en fait de la moyenne des 5-10 dernières années. Donc, encourageant, mais je peux pas dire que c'est une bonne nouvelle non plus, parce que c'est quand même 18 décès. Chaque décès, c'est un décès de trop. Puis c'est encore plus dramatique quand on connaît les causes de ces décès-là, puisque dans la majorité des cas, c'est des décès qu'on aurait pu éviter.
2: L'arrêt de travail chez WestJet est maintenant terminé. La compagnie aérienne a annoncé ce matin avoir conclu une entente de principe avec le syndicat canadien de la fonction publique représentant le personnel de cabine de WestJet. Cette entente, qui doit être soumise au vote des agents de bord, met fin aux perturbations opérationnelles. Les détails sur la reprise des activités n'ont pas été dévoilés jusqu'à présent. 9 personnes se sont noyées au Québec durant les vacances de la construction, dont 5 dans des rivières ou dans le fleuve Saint-Laurent. Selon la Société de sauvetage, ces drames s'expliquent souvent par une méconnaissance de la force des courants qui peuvent être dangereux même lorsque l'eau semble calme. L'organisme rappelle de porter une veste de flottaison dans les plans d'eau non aménagés pour la baignade. Une cinquantaine de proches, d'amis et de camarades de classe se sont réunis à l'Académie Les Estacades hier soir pour rendre un hommage sobre à Ryan Deschenaux, récemment diplômé. Rappelons que le jeune homme est décédé à la suite des blessures qui lui auraient été infligées par son père à Shawinigan. Les participants ont déposé des fleurs, signé un ballon de basketball et aménagé un mémorial sur le terrain où Ryan aimait jouer. Philippe Benoît est aujourd'hui accusé de meurtre au premier degré. La Société d'histoire et de généalogie de Louisville, qui célèbre son 45e anniversaire, tiendra 2 événements significatifs d'ici la fin septembre. Son président Michel Neveu, de passage dans nos studios, n'a pas caché que la priorité pour la Société d'histoire et de généalogie est de rendre l'organisme ouvert à toutes les citoyennes et citoyens. Il invite donc toute la population à célébrer l'événement.
4: On veut démocratiser. Il fut un temps lointain où c'était peut-être un country club, un petit peu, mais réservé à une certaine bourgeoisie. C'est qu'on dit, les gens de Louisville ont une histoire. Toutes les personnes habitant Louisville ont une histoire. Ceux qui sont les nouveaux arrivants, on souhaite qu'ils s'enracinent également.
2: Un pique-nique aura lieu dimanche prochain dans le parc du Tricentenaire. Pour l'occasion, la SHGL fera préparer un gâteau pour 450 personnes. Michel Neveu.
4: On dit aux gens, ben, apportez votre lunch, apportez votre chaise, et puis on s'occupe du reste. On compte beaucoup consacrer cette journée-là à la mémoire. Les gens seront invités à venir écrire. Quelle est la personne qui m'a le plus influencé dans la vie? Donne la parole toute la journée. Donc, on s'est dit, à vous le micro. Vous chantez? Bon, ben voilà.
2: Pour clôturer le 45e anniversaire, une conférence brunch sera présentée à la Porte de la Mauricie le 27 septembre prochain. Steve Baribeau, originaire de Louisville, juge de la Cour supérieure, parlera notamment de son cheminement personnel et professionnel. Et en terminant, l'ancien abattoir Massicotte à Saint-Luc-de-Vincennes reprend vie sous le nom de La Bête avec de nouveaux propriétaires Simon Piché, Francis Landry et Catherine Alto. Le Nouvelliste rapporte que le tri

0: Ontario espère relancer les activités d'abattage d'ici le début de l'automne après des travaux de remise en état et d'obtention des autorisations du MAPAC. Les nouveaux propriétaires veulent répondre aux besoins des éleveurs locaux. 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
2: Bon début de lundi après-midi, tout le monde, Ariane qui s'installe pour Country Pop au travail en après-midi, également la terrasse de Country Pop un peu plus tard. J'espère que vous passez un excellent lundi, que vous soyez de retour des vacances de la construction, parce que oui, hein, c'est terminé, ces fameuses vacances. Ben, bon retour au boulot. Je sais que c'est pas la journée la plus facile aujourd'hui, hein. C'est de l'adaptation, ça, c'est sûr et certain. Peut-être qu'elle a posé, vous avez remplacé tous vos collègues de travail pendant les deux dernières semaines, et là, c'est à vous d'en profiter, enfin, de vos vacances. Ben, qu'importe votre situation, merci de choisir Country Pop et de passer votre début de lundi après-midi en ma compagnie. Tout au long de l'après-midi, j'aurai pour vous des belles suggestions. Il y aura le quiz de craquer aux alentours de 17h10. Des suggestions d'activités à faire dans la région. Belle nouvelle pour notre collègue Nathalie Simard. On en jase au courant de l'après-midi. Bien sûr, pour vous, toujours plus de musique, toujours plus de New Country. Dans les prochaines, celle que j'ai eu la chance de voir en fin de semaine en spectacle, on s'en reparle dans les prochaines. La Langley semaine, on aura du Emerson Drive également. Mais pour le moment, on ouvre le bal de ce blitz du Nord de Etus sans arrêt avec Chris Stapleton, c'est White Horse à Country Pop.

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En ce 3 août aujourd'hui, la gang, c'est la journée mondiale du melon d'eau, de la pastèque, appelez-la comme vous voulez. Ce curcubitacé a sa propre journée mondiale qu'on aime le manger en tant que fruit ou encore dans des salades. Je dois vous avouer, là, moi présentement, melon d'eau, tomates fraîches du jardin, concombre frais du jardin, feta, c'est comme mon way to go. Cet été, je mange ça quasiment à tous les jours, au moins une fois par jour. Alors, j'ai envie de savoir comment consommez-vous votre melon d'eau. Quelle est la meilleure recette que vous avez? Textez-moi 819-519-1031. J'ai envie de vous entendre sur le sujet. Le Tocos d'après Emerson Drive, voici Country People à Country Pop.

0: s'arrête là.
1: En plein cœur d'un blitz d'une heure de Hit sans arrêt, Ariane qui vous accompagne. J'espère que vous avez passé un excellent week-end. Moi, je dois vous avouer, je suis encore sur mon nuage de ma fin de semaine. Je me suis permis là, un petit road trip de filles. Je faisais ça au début de ma vingtaine là, parce qu'on avait le temps, dans le temps, de partir là, à chaque fin de semaine, aller voir des spectacles. Là, avec le travail, la job d'adulte, c'est un peu plus difficile hein, de pouvoir profiter de l'été complètement à chaque fin de semaine et d'aller dans un différent festival. Mais là, en fin de semaine, je me suis payé un trip pour aller voir Ella Langley aux États-Unis avec mes chums de filles américaines. Également, on est allé voir Kip Moore et Cameron Marlowe qui étaient là, qui ouvraient pour les deux soirées. Ça l'a donné comme si ils faisaient la première partie. Mais la gang, quelle fin de semaine! J'en reviens pas pour vrai à quel point ces trois artistes ultra talentueux. Puis pour vrai, ça en fait partie de mes coups de cœur de spectacle à vie. Alors, si jamais vous avez la chance d'aller les voir en spectacle, n'hésitez pas, là, ça risque d'être fort achalandé des gens partant parce que c'est des billets qui partent rapidement pour chacune des tournées. Mais quel beau moment! Et là, ben, j'avais envie de revivre un peu ma soirée, mais en même temps, c'était comme la tourne qui bat tous les records en ce moment. Alors, je sais à quel point vous l'aimez aussi. Voici Ella Langley, c'est Choosing Texas, à Country Pop.

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Partout travers la Maurice, c'est la Naudière, Ariane qui vous accompagne. J'espère que vous passez une excellente journée jusqu'à présent. Toujours un plaisir de vous accompagner. 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Voici Luke Combs, c'est The Kind of Love We Make à Country Pop.

0: Déjà une première heure de compléter ensemble la Mauricie, Ariane qui vous accompagne jusqu'à 18h. J'espère que vous passez un excellent lundi au courant de la prochaine heure. Une excellente nouvelle pour notre collègue de travail, Nathalie Simard. On aura la chance de la voir un peu plus souvent dans nos téléviseurs au courant du printemps 2027. Je vous dis pourquoi au courant de la prochaine heure. Et bien sûr, pour vous, toujours plus de musique, toujours plus de New Country pour bien débuter notre prochain blitz d'une heure de été sans arrêt. Tony Stevens s'amène avec You Problem à Country Pop.
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13h07, donc Country Pop au travail en après-midi. Ariane qui vous accompagne, j'espère que vous passez une excellente journée jusqu'à présent. 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Voici Jess Moskalou, qui est The Last Rodeo à Country Pop.

En ce début de lundi après-midi, j'espère que le retour au travail se passe plutôt bien pour vous. Si jamais là, vous venez de terminer vos deux semaines de vacances, de la construction, pas toujours facile. Hein? Peut-être un petit café supplémentaire aujourd'hui là, pour retomber dans la routine du travail, mais chose de certaine. Merci de ne pas avoir changé votre routine, de nous écouter à Country Pop. Toujours un plaisir de vous accompagner. Ariane qui est là tout au long de la semaine en remplacement des gens qui sont en vacances. Vous allez voir dans les prochaines semaines. On va revenir à notre programmation régulière. Et ce sera d'ailleurs le grand retour de notre belle Nathalie Simard à la fin du mois. Et parlant de Nathalie Simard, bien, il y a une super de belle nouvelle qui est tombée au courant des derniers jours pour elle. Je vous donne plus de détails après Morgan Wallen. Voici What I Want à Country Pop.

Vous êtes nombreux à nous demander quand est-ce qu'on va pouvoir réentendre Nathalie Simard sur les ondes. Et là, la gang, je vous le dis, ça s'en vient. Là, à la fin du mois d'août, au lancement de notre programmation automnale, Nathalie sera de retour, elle qui profite des vacances estivales pour faire ses spectacles, entre autres, d'Évangeline, là, en tournée un peu partout à travers le Québec et même le Nouveau-Brunswick. Et également, ben, gros projet pour Nathalie Simard. La nouvelle vient de tomber. Elle est en tournage pour une deuxième saison de l'émission du Québec au ventre. On a adoré la suivre avec des artistes, faire le tour des producteurs locaux, aller découvrir, mettre la main à la pâte, de savoir comment ça fonctionne les fermes du Québec et ensuite de cuisiner des super de belles recettes faites avec les produits même de la ferme. Bien là, c'est confirmé. On aura droit à une deuxième saison. Alors Nathalie qui sera en tournage là, au courant des prochains jours, des prochaines semaines et même à l'automne prochain, on aura la chance de voir le tout au printemps 2027 sur les ondes de TV. Alors, une autre super de belle nouvelle pour notre belle Nathalie Simard. Encore plus de musique, encore plus de New Country. Voici Kater Ben, c'est Straight Line à Country Pop.

plein cœur, deux minutes d'une heure de ETS sans d'Ariane qui vous accompagne. J'espère que vous passez un excellent lundi. Et les jeudis, Laurent, qui se poursuivent cette semaine du côté de Shawinigan. Et là, ben, c'est quelque chose qu'on a rarement vu, hein. Un jeudi, Laurent, qui affiche complet et on ajoute une supplémentaire. Alors, cette semaine, c'est Jean-Claude Gélina qui est de passage du côté de la Maison de la Culture Francis Brisson. C'est complet pour l'édition de jeudi 20h. Mais Culture Shawinigan a ajouté une supplémentaire ce mercredi 20h. Il reste quelques billets de disponibles. Alors, si jamais vous avez envie de participer au jeudi Laurent, une journée plus tôt et de faire partie de ce gros phénomène estival qu'on a dans notre belle région, mais allez sur Culture Shawinigan pour acheter vos billets dès maintenant. Il reste Jean-Claude Gélina cette semaine. Et jeudi, la semaine prochaine, c'est Michel Desrochers qui sera de passage au jeudi Laurent du côté de Shawinigan. Alors, deux super de beaux spectacles encore à vous présenter grâce à un été signé Culture Shawinigan. Toujours plus de musique, toujours plus de New Country. Voici Sam Hunt et House Party à Country Pop.

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1: Une autre belle heure de compléter ensemble la Mauricie, Ariane qui vous accompagne. J'espère que vous passez un excellent lundi. Je veux pas commencer à stresser personne, mais probablement que vous avez reçu dans la poste là, la liste d'effets scolaires pour la rentrée scolaire à venir. Parce que oui, on est déjà rendu au mois d'août et à la fin du mois, les jeunes retournent à l'école. Alors, j'ai pour vous quelques trucs là, pour faciliter, aider le magasinage pour la rentrée scolaire. Je vous parle de tout ça au courant de la prochaine heure. Et bien sûr, pour vous, toujours plus de musique, toujours plus de New Country. Dean Brody sera là au retour avec A Man Without a Woman à Country Pop.
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1: Ici Robert Bernard, lundi 3 août, en manchette. L'arrêt de travail chez WestJet est terminé. La compagnie aérienne a annoncé ce matin avoir conclu une entente de principe avec le syndicat de la fonction publique représentant le personnel de cabine de l'employeur. Cette entente, qui doit être soumise au vote des agents de bord, met fin aux perturbations.

0: Babette avec trois nouveaux propriétaires, Simon Piché, Francis Landry et Catherine Alto. Le Nouvelliste rapporte que le trio espère relancer les activités d'abattage d'ici le début de l'automne après des travaux de remise en état et l'obtention des autorisations du MAPAC. 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

14h09 minutes dans Country Pop au travail en après-midi. Ariana qui vous accompagne jusqu'à 18h. J'espère que vous passez un excellent lundi. 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Voici une collaboration entre Florida Georgia Line, Jason Derulo et Luke Bryan. Ça s'appelle This Is How We Roll à Country Pop. 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

plein cœur de ce lundi après-midi. Ariane qui vous accompagne. J'espère que vous passez un excellent lundi. Je ne sais pas pour vous, là, mais pour moi, ici, il y a une chose pire que le magasinage du temps des fêtes. C'est le magasinage des effets scolaires. Et là, ben, on va se le dire, on est en plein cœur de cette période-là. On commence à revoir les commerciales à la télévision, les publicités de la rentrée scolaire, les vêtements, les achats, les surligneurs, les cartables. On ne sait plus où donner de la tête. Mais si jamais, comme moi, là, c'est la tâche que vous détestez le plus, faire les achats de la rentrée scolaire. Mais je vous ai déniché quelques petits trucs là, peut-être pour vous alléger la tâche. Puis vous allez voir, vous n'avez peut-être pas besoin tant de stock que ça, finalement. Je vous dis quoi faire dans les prochaines minutes. Mais juste avant, c'est Don Amaro qu'on s'offre avec Morning Coffee à Country Pop.

En ce 3 août, la gang, j'espère que vous passez une excellente journée. Peut-être que vous avez reçu là, dans les derniers jours la fameuse liste des faits scolaires pour le magasinage. Parce que oui, mine de rien, là, dans une vingtaine de jours, ce sera la rentrée scolaire pour les petits, autant au primaire ou au secondaire. Et là, je sais à quel point c'est une tâche qui est pour les plus fun à faire, aller magasiner les effets scolaires. Mais là, pour vous, j'ai quelques trucs. Premièrement, avant d'aller magasiner, là, on fait l'inventaire de ce qu'on a déjà. Parce qu'on va se le dire, il y a des crayons, il y a des surligneurs, il y a des cartables, des duotangs, puis ben, des affaires de l'année dernière qui sont encore en super de bel état et qui peuvent encore fonctionner cette année. On n'a pas obligé de racheter à neuf à chaque année. Deuxième conseil, on attend officiellement la liste des effets scolaires. On arrête de supposer que peut-être on va avoir besoin de quelque chose. Non, non. Attendez là, d'avoir la liste exacte de l'école pour pas acheter du matériel inutile. Troisième conseil pour vous, pour économiser, on mise sur la qualité pour le de base. Donc, les crayons à mine, les gommes à effacer, les marques reconnues durent plus longtemps et c'est prouvé. Alors, essayez pas d'économiser là-dessus. Vous allez économiser au final sur le long terme parce que ça va durer pas mal plus longtemps que la qualité, un peu moindre également. Optez pour du seconde main. Il y a des groupes de parents là, en ligne, autant pour les uniformes, les livres usagés, plutôt que de racheter à neuf complètement. On peut repasser du stock. Là, si jamais il n'y a pas d'écriteau dedans, qu'est-ce pas un cahier à travailler, mais un livre de lecture, ben, on peut le passer là, d'une année à l'autre et c'est toujours les bonnes versions également. Et surtout, ben, étiquetez tout. Collez les étiquettes au nom de votre enfant sur les fournitures et les achats dès leur achat. Attendez pas là à la veille de la rentrée scolaire pour faire l'étiquetage. Vous allez vouloir vous tirer une balle dans la tête, la gang. Ça, je vous le garantis, ça prend du temps à faire. Alors, si vous le faites au fur et à mesure, vous allez voir, ça va passer pas mal plus vite comme tâche. Alors, voilà quelques petits trucs là, comme ça avant la rentrée scolaire parce que oui, c'est dans les tâches à venir dans les prochains jours. Et c'est ça. Je vous souhaite vraiment la meilleure des chances. J'ai pas à le faire cette année. J'ai plus à le faire depuis que je suis plus à l'école. Moi, j'ai allé avec ma mère. J'allais l'accompagner dans cette tâche-là. Et là, j'ai pas d'enfant. Alors, pour le moment, j'ai pas à vivre cette tâche-là. Mais je sais à quel point ça peut être pénible pour plusieurs. Alors, je vous souhaite la meilleure des chances dans votre magasinage pour la rentrée scolaire. Voici Charlotte Cardin. C'est The Way We Touch à Country Pop.

Le cœur de Blessé d'une heure de Hit Espace Terrarienne qui vous accompagne. J'espère que vous passez un excellent lundi jusqu'à présent. Peut-être que vous êtes des amateurs de vitesse, de course. Ben là, sachez, ça s'en vient, là, le Grand Prix de Trois-Rivières. Le circuit NASCAR routier, ça se déroule en fin de semaine, 7, 8 et 9 août prochain. Plusieurs courses du côté du circuit du Grand Prix de Trois-Rivières. Également, ben, il y aura le Rallycross de Super Moto, Super Quad, le Rallye Vert, les 28, les 22 et 23 août prochain. Alors, le Grand Prix de Trois-Rivières, là, beaucoup d'action à venir dans les prochains jours du côté de Trois-Rivières. Il reste encore des billets disponibles. Si jamais vous avez envie d'aller faire votre tour, ben, n'hésitez pas à aller acheter vos billets pour assister au Grand Prix de Trois-Rivières. Voici Kim Brown, c'est Two Pair à Country Pop.

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1: Une autre belle heure de compléter ensemble la Mauricie Ariane qui vous accompagne jusqu'à 18h. J'espère que vous passez un excellent lundi après-midi jusqu'à présent. Peut-être l'heure d'aller se faire là, un autre café hein, pour se booster pour ce retour au travail après les deux semaines de la construction. Mais vous avez le temps parce qu'on se retrouve dans une dizaine de minutes avec un autre blitz d'une heure de hit sans arrêt. Morgan Griffith sera là avec Just Being Me à Country Pop.
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1: Ici Robert Bernard. Lundi 3 août, en manchette. L'arrêt de travail chez WestJet est terminé. La compagnie aérienne a annoncé ce matin avoir conclu une entente de principe avec le syndicat de la fonction publique représentant le personnel de cabine de l'employeur. Cette entente, qui doit être soumise au vote des agents de bord, met fin aux perturbations opérationnelles. Quelques centaines de vols ont été annulés hier.

0: Landry et Catherine Alto. Le Nouvelliste rapporte que le trio espère relancer les activités d'abattage d'ici le début de l'automne après des travaux de remise en état et l'obtention des autorisations du MAPAC. 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

15h08 minutes dans Country Pop au travail en après-midi. Ariane qui vous accompagne à la radio, qui, je vous rappelle, vous gante en vous offrant toujours plus de musique, toujours plus de New Country. 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C'est notre promesse à tous les jours. Et là, ben, on poursuit avec Solly Burrows et Por Eso Mi à Country Pop.

Les gars de sale barbe qu'on vient de s'offrir dans Country Pop au travail en après-midi, les gars de sale barbe qui ont fait un super de beau spectacle samedi soir du côté de Sainte-Perpétue au Festival du Cochon et on aura la chance de les revoir pas très très loin dans la région en octobre prochain. Je vous rappelle, ils sont l'une des têtes d'affiche du Festival de la Galette de Sarrasin de Louisville. Alors manquez pas votre chance de voir des beaux spectacles une fois de plus. Et la Galette, c'est un des derniers festivals avant l'automne, avant que l'hiver arrive. Alors, on en profite pleinement, ça, c'est sûr et certain. Est-ce qu'on profite pleinement sur nos ondes? Essayer d'avoir toujours plus de musique, toujours plus de New Country. Voici Tim Hicks, c'est Quetz à Country Pop. 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

Alors, pour savoir, Maurice, c'est la nausière. Merci d'être à l'écoute de Culture Pop au travail. Ariane qui vous accompagne jusqu'à 18h. Notre prochaine artiste vient de conclure sa grande tournée My Kind of Saturday Nights. On a eu la chance de voir Luke Combs là, ici à Montréal au mois de mai dernier. Mais là, il vient de conclure du côté de l'Europe, notamment du côté de la Grande-Bretagne. Et vous dire à quel point Luke Combs est aimé. Il a tellement offert une super de belle performance que ses albums, dont son premier This One For You, vient de retourner officiellement dans les palmarès de vente, dans les palmarès de streaming un peu partout du côté de l'Europe et même du côté des États-Unis. Alors, ces albums là qui étaient plus dans le top 100, mais sont de retour dans le top 100 pour ça, ben parce que les gens ont apprécié leur spectacle, ont apprécié la musique et ont décidé d'aller acheter la musique de leurs artistes préférés qui ont vu en spectacle. Alors, ça vous prouve des fois à quel point là, d'aller voir des shows, ça nous permet peut-être de redécouvrir certaines chansons qu'on avait oubliées, de découvrir des artistes également. Là, les premières parties, moi, j'arrive toujours assez tôt là, pour ne pas manquer aucune première partie parce qu'il y a certains artistes comme ça que j'ai découvert il y a quelques années, qui faisaient les premières parties et qui maintenant sont rendus des très, très, très gros noms, là, notamment Kelsea Ballerini, Ella Langley, les gars de Dan and Shay, Dustin Lynch également. Ça fait partie des artistes qu'on vous joue beaucoup sur nos ondes, mais je les ai découverts comme première partie. Alors, ça nous rappelle à quel point d'aller voir des shows, d'encourager notre musique et surtout d'aller l'écouter ensuite, là, ces albums-là, d'aller les télécharger, ça fait une différence pour les artistes. Et elle le fait une fois de plus pour Luke Combs, qu'on s'offre avec l'un de mes préférés de son dernier album. Voici Back in the Saddle à Country Pop.

En plein cœur, de me laisser d'une heure de Hit Sens d'Ariane qui vous accompagne. J'espère que vous passez un excellent lundi. 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Voici un gars qui était de passage chez nous le mois dernier et qui lancera de la nouvelle musique au courant du mois de ce mois-ci. Ouais, il nous a annoncé ça sur ses réseaux sociaux. On a hâte de savoir de quoi il s'agit. Voici Nate Smith, c'est World on Fire à Country Pop.

0: La journée avance tellement rapidement, la gang, que dans les prochaines minutes, il sera officiellement 16h et ce sera l'heure de décrocher et d'ouvrir officiellement la terrasse de Country Pop. Vous voulez pas manquer ça. Et pour bien débuter notre terrasse, un gars qui sera de passage le 15 août prochain du côté de Acton Vale. Ça se fait quand même assez bien, la route pour aller voir Brad Kestle en concert. Il débute la terrasse Country Pop au retour avec Another One à Country Pop.
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19: Ici Robert Bernard. Lundi 3 août, voici ce qui marque l'actualité. L'arrêt de travail chez WestJet est terminé. Et des proches, amis et camarades de classe se sont réunis hier soir pour rendre hommage au jeune homme qui a perdu la vie à Shawinigan. Mais d'abord, 18 personnes ont perdu la vie sur les routes du Québec pendant les vacances de la construction, selon le bilan de la SQ et de la SAQ. Ces décès sont survenus dans 15 collisions, dont 6 impliquaient des motocyclistes. Le porte-parole de la Société de l'assurance automobile, Simon-Pierre Poulin, souligne que le bilan est meilleur que l'an dernier, alors que 25 personnes étaient mortes sur les routes de la province pendant la même période.
20: Les chiffres là, qui viennent d'être publiés pour le bilan nous montrent qu'on est proche en fait de la moyenne des 5-10 dernières années. Donc, encourageant, mais je peux pas dire que c'est une bonne nouvelle non plus, parce que c'est quand même 18 décès. Chaque décès, c'est un décès de trop. C'est encore plus dramatique quand on connaît les causes de ces décès-là, puisque dans la majorité des cas, c'est des décès qu'on aurait pu éviter.
19: L'arrêt de travail chez WestJet est maintenant terminé. La compagnie aérienne a annoncé ce matin avoir conclu une entente de principe avec le syndicat canadien de la fonction publique représentant le personnel de cabine de WestJet. Cette entente, qui doit être soumise au vote des agents de bord, met fin aux perturbations opérationnelles. Les détails sur la reprise des activités n'ont pas été dévoilés jusqu'à présent. 9 personnes se sont noyées au Québec durant les vacances de la construction, dont 5 dans des rivières ou dans le fleuve Saint-Laurent. Selon la Société de sauvetage, ces drames s'expliquent souvent par une méconnaissance de la force des courants qui peuvent être dangereux même lorsque l'eau semble calme. L'organisme rappelle de porter une veste de flottaison dans les plans d'eau non aménagés pour la baignade. Une cinquantaine de proches, d'amis et de camarades de classe se sont réunis à l'Académie Les Estacades hier soir pour rendre un hommage sobre à Ryan Deschenaux, récemment diplômé. Rappelons que le jeune homme est décédé à la suite des blessures qui lui auraient été infligées par son père à Shawinigan. Les participants ont déposé des fleurs, signé un ballon de basketball et aménagé un mémorial sur le terrain où Ryan aimait jouer. Philippe Benoît est aujourd'hui accusé de meurtre au premier degré. La Société d'histoire et de généalogie de Louisville, qui célèbre son 45e anniversaire, tiendra 2 événements significatifs d'ici la fin septembre. Son président Michel Neveu, de passage dans nos studios, n'a pas caché que la priorité pour la Société d'histoire et de généalogie est de rendre l'organisme ouvert à toutes les citoyennes et citoyens. Il invite donc toute la population à célébrer l'événement.
21: On veut démocratiser. Il fut un temps lointain où c'était peut-être un country club, un petit peu, mais ben, réservé à une certaine bourgeoisie. C'est qu'on dit, les gens de Louisville ont une histoire. Toutes les personnes habitant Louisville ont une histoire. Ceux qui sont les nouveaux arrivants, on souhaite qu'ils s'enracinent également.
19: Un pique-nique aura lieu dimanche prochain dans le parc du Tricentenaire. Pour l'occasion, la SHGL fera préparer un gâteau pour 450 personnes. Michel Neveu.
21: On dit aux gens, ben, apportez votre lunch, apportez votre chaise, et puis on s'occupe du reste. On compte beaucoup consacrer cette journée-là à la mémoire. Les gens seront invités à venir écrire. Quelle est la personne qui m'a le plus influencé dans la vie? Donne la parole toute la journée. Donc, on s'est dit, à vous le micro. Vous chantez? Bon, ben voilà.
19: Pour clôturer le 45e anniversaire, une conférence brunch sera présentée à la porte de la Mauricie le 27 septembre prochain. Steve Baribeau, originaire de Louisville, juge de la Cour supérieure, parlera notamment de son cheminement personnel et professionnel. 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
1: OK, oui, la gang, il est 16h, c'est l'heure de décrocher et d'ouvrir officiellement la terrasse de Country Pop. J'espère que vous passez un excellent lundi, que la journée n'a pas été trop difficile si vous étiez de retour au travail après les deux semaines de vacances. Pas toujours facile hein, de se remettre dans le beat du travail. Alors, j'espère que ça s'est bien passé pour vous. Courant des deux prochaines heures, il y aura le quiz décrinqué aux alentours de 17h10. On va jaser de melon d'eau, un beau quiz spécial sur le melon d'eau. On va connaître si vous avez des connaissances là-dessus. Également, des belles suggestions d'activités à faire pour petits et grands au courant de la semaine à venir dans notre belle Mauricie. Et bien sûr, pour vous, toujours plus de musique, toujours plus de new country à venir dans les prochaines du Kitterbin. Mais pour le moment, c'est Nate Holler et Thought About You à Country Pop.

En ce 3 août, aujourd'hui, la gang, je vous rappelle, en journée mondiale du melon d'eau. Aujourd'hui, j'ai envie de connaître vos meilleures recettes de melon d'eau. Êtes-vous plus melon d'eau dans une recette salée ou melon d'eau dans une recette sucrée? Êtes-vous plus genre salade fraîche, melon d'eau ou encore plus dessert? C'est la question que je vous pose aujourd'hui. Continuez de me répondre via la messagerie texte au 819-519-1031, 819-519-1031 via notre page Facebook. C'est toujours un plaisir de vous lire et de connaître vos opinions sur les différents sujets. Encore plus de musique, encore plus de new country, de contenu qu'on adore. Dans un blitz d'une heure de hit sans arrêt, c'est Alex Warren et Fever Dreams à Country Pop.

Partout travers la Maurice et la Naudière Ariane qui vous accompagne dans la terrasse Country Pop. J'espère que vous passez une excellente journée jusqu'à présent. 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Voici les gars de Hunter Brothers et c'est Those Were the Nights à Country Pop.

0: on soit en vacances ou non cette semaine, mais on a envie de connaître hein, la température pour bien planifier la semaine à venir, que ce soit les repas sur le barbecue ou dans le four, ou encore est-ce qu'on va profiter d'une journée sur le bateau en paddleboard ou on reste au cinéma. Ben voici les détails météo à Country Pop.
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0: On n'a pas eu la plus belle des journées en ce lundi, en pas mal de pluie. Ça va se poursuivre un peu là, au courant de la soirée, mais ça va se dégager au courant de la nuit. Une nuit plutôt fraîche d'ailleurs, là, 15 degrés au thermomètre. Mais là, la bonne nouvelle, la gang, c'est que demain et mercredi, le soleil sera de retour dans la région avec un maximum de 26 degrés à tous les jours. Et on pourrait avoir un peu de pluie à compter de jeudi, mais c'est encore loin.
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1: Merci de choisir La Terrasse Country Pop Ariane qui vous accompagne à la radio, qui vous gâte et qui vous en offre toujours plus. 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Voici Ingrid Andreas et Sam Hunt. C'est Wishful Drinking à Country Pop. 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

0: trop belle heure de compléter ensemble la Mauricie et Ariane qui vous accompagne dans la terrasse. Et comme je ne sais pas, au courant de la prochaine heure, il y aura le quiz des crinqués. Également, je vous fais une suggestion, une série là, que j'ai dévorée. C'est 6 épisodes et j'ai passé la soirée là-dessus, la gang. J'ai même pas été capable de décrocher. Je vous dis de quelle série il s'agit au courant de la prochaine heure. Et bien sûr, pour vous, toujours plus de musique, toujours plus de New Country. Il sera de passage dans moins de 2 semaines en sol québécois du côté du festival L'Assaut Montréal. Et on a bien hâte de le voir le 15 août prochain. Au retour, John Party s'amène avec Dirt on My Boots à Country Pop.
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17: Ici Robert Bernard. Lundi 3 août, voici ce qui marque l'actualité. L'arrêt de travail chez WestJet est terminé. Et des proches, amis et camarades de classe se sont réunis hier soir pour rendre hommage au jeune homme qui a perdu la vie à Shawinigan. Mais d'abord, 18 personnes ont perdu la vie sur les routes du Québec pendant les vacances de la construction, selon le bilan de la SQ et de la SAQ. Ces décès sont survenus dans 15 collisions, dont 6 impliquaient des motocyclistes. Le porte-parole de la Société de l'assurance automobile, Simon-Pierre Poulin, souligne que le bilan est meilleur que l'an dernier, alors que 25 personnes étaient mortes sur les routes de la province pendant la même période.
18: Les chiffres là, qui viennent d'être publiés pour le bilan nous montrent qu'on est proche en fait de la moyenne des 5-10 dernières années. Donc, encourageant, mais je peux pas dire que c'est une bonne nouvelle non plus, parce que c'est quand même 18 décès. Chaque décès, c'est un décès de trop. Puis c'est encore plus dramatique quand on connaît les causes de ces décès-là, puisque dans la majorité des cas, c'est des décès qu'on aurait pu éviter.
0: L'arrêt de travail chez WestJet est maintenant terminé. La compagnie aérienne a annoncé ce matin avoir conclu une entente de principe avec le syndicat canadien de la fonction publique représentant le personnel de cabine de WestJet. Cette entente, qui doit être soumise au vote des agents de bord, met fin aux perturbations opérationnelles. Les détails sur la reprise des activités n'ont pas été dévoilés jusqu'à présent. 9 personnes se sont noyées au Québec durant les vacances de la construction, dont 5 dans des rivières ou dans le fleuve Saint-Laurent. Selon la société de sauvetage, ces drames s'expliquent souvent par une méconnaissance de la force des courants qui peuvent être dangereux même lorsque l'eau semble calme. L'organisme rappelle de porter une veste de flottaison dans les plans d'eau non aménagés pour la baignade. Une 50aine de proches, d'amis et de camarades de classe se sont réunis à l'Académie Les Estacades hier soir pour rendre un hommage sobre à Ryan Deschenaux, récemment diplômé. Rappelons que le jeune homme est décédé à la suite des blessures qui lui auraient été infligées par son père à Shawinigan. Les participants ont déposé des fleurs, signé un ballon de basketball et aménagé un mémorial sur le terrain où Ryan aimait jouer. Oui, Philippe Benoît est aujourd'hui accusé de meurtre au premier degré. La Société d'histoire et de généalogie de Louisville, qui célèbre son 45e anniversaire, tiendra 2 événements significatifs d'ici la fin septembre. Son président Michel Neveu, de passage dans nos studios, n'a pas caché que la priorité pour la Société d'histoire et de généalogie est de rendre l'organisme ouvert à toutes les citoyennes et citoyens. Il invite donc toute la population à célébrer l'événement.
1: On veut démocratiser. Il fut un temps lointain où c'était peut-être un country club, un petit peu, mais réservé à une certaine bourgeoisie. C'est qu'on dit, les gens de Louisville ont une histoire. Toutes les personnes habitant Louisville ont une histoire. Ceux qui sont les nouveaux arrivants, on souhaite qu'ils s'enracinent également.
0: Un pique-nique aura lieu dimanche prochain dans le parc du Tricentenaire. Pour l'occasion, la SHGL fera préparer un gâteau pour 450 personnes. Michel Neveu.
1: On dit aux gens, ben, apportez votre lunch, apportez votre chaise, et puis on s'occupe du reste. On compte beaucoup consacrer cette journée-là à la mémoire. Les gens seront invités à venir écrire. Quelle est la personne qui m'a le plus influencé dans la vie? Donne la parole toute la journée. Donc, on s'est dit, à vous le micro. Vous chantez? Bon, ben voilà.
0: Pour clôturer le 45e anniversaire, une conférence brunch sera présentée à la Porte de la Mauricie le 27 septembre prochain. Steve Baribeau, originaire de Louisville, juge de la Cour supérieure, parlera notamment de son cheminement personnel et professionnel. 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
15: On n'a pas eu la plus belle des journées hein, ce lundi, en pas mal de pluie. Ça va se poursuivre un peu là, au courant de la soirée, mais ça va se dégager au courant de la nuit. Une nuit plutôt fraîche d'ailleurs, là, 15 degrés au thermomètre. Mais là, la bonne nouvelle, la gang, c'est que demain et mercredi, le soleil sera de retour dans la région avec un maximum de 26 degrés à tous les jours. Et on pourrait avoir un peu de pluie à compter de jeudi, mais c'est encore loin.
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1: On entame ensemble cette dernière heure de la terrasse Country Pop. Ariane qui vous accompagne. J'espère que vous passez un excellent lundi 3 août aujourd'hui au courant de la prochaine heure. Les détails de notre radio bingo de la Mauricie. Également, je vous fais une suggestion d'une série télé que j'ai dévorée. J'ai adoré le tout. Je vous dis de quoi il s'agit au courant de la prochaine heure. Dans une dizaine, on a le quiz des crinqués. On parlera de melon d'eau aujourd'hui. On va faire un petit quiz spécial en ce mois de congé. Encore, on va se dire, c'est encore les vacances pour ben du monde. Alors, on se met dans l'ambiance sur la terrasse. Et quoi de mieux que de s'offrir toujours plus de New Country? Voici Dylan Scott, c'est What He'll Never Have, à Country Pop.

0: En cette journée mondiale de la pastèque, du melon d'eau en ce 3 août, ben quoi de mieux que de vous préparer un petit quiz spécial sur le melon d'eau. Est-ce que Nico Bellemare connaît son melon d'eau? Sera-t-il capable de répondre aux questions? Et vous, seriez-vous capable? Vous pouvez participer en nous textant au 819-519-1031. Voici les Crinqués à Country Pop.
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2: Début de semaine, Ariane.
3: Oh, bon début de mois d'août!
2: En plus, mon Dieu, c'est vrai, t'as raison, ça va tellement vite.
3: Hey, pour vrai, on débute de ce dernier mois, ça faisait le dernier mois des vacances avant le retour de la programmation régulière.
2: Seigneur Dieu, tu nous arrives avec quoi ce matin?
3: Aujourd'hui, journée mondiale du melon d'eau, ou comme les cousins français l'appellent, la pastèque.
2: La pastèque, c'est bon, ça, surtout ce temps-ci, là.
3: Ah, oh, c'est tellement bon, hein? C'est réconfortant. Et d'ailleurs, ben, je t'ai préparé un quiz de melon d'eau. Alors, le melon d'eau est composé d'environ combien pourcent d'eau? 72, 92 ou 99?
2: C'est 92, 99. J'aurais le goût de dire 92.
3: 92, ouais, c'est la composition d'eau. Alors, c'est parfait pour vous garder bien hydraté tout au long de l'été. Quelle partie du melon d'eau est aussi comestible? Les pépins? La pelure blanche ou encore la tige?
2: La pelure blanche.
3: Ouais, dans plusieurs pays, là, c'est souvent mariné et cuisiné.
2: Ça doit être bon.
3: C'est amer. Si tu manges ça tout seul de même, c'est amer. Ouais. Mais il y a certains pays là, qui font des petits bonbons avec ça. Là, ils font mariner dans du sucre, puis ça l'enlève justement l'amertume du blanc. Il y a des recettes sur TikTok. Allez voir
2: ça. Voyons.
3: À l'origine, le melon d'eau poussait principalement où? En Afrique, en Australie ou en Amérique du Sud?
2: En Australie.
3: En Afrique, c'est originaire de l'Afrique. Là, où ça poussait depuis déjà plusieurs milliers d'années, le fameux melon d'eau. Quel est le plus gros melon d'eau jamais enregistré? 95 kilos, 159 kilos ou 212 kilos?
2: Hey, imagine, ben, aujourd'hui, 212.
3: 159. Imaginez se transporter ça dans un pique-nique. Ça doit être lourd.
2: C'est plus que 350 livres.
3: Hey, la bonne nouvelle, c'est que c'est rond. Fait qu'au moins, tu es capable de le rouler.
2: Oui, une chance.
3: T'as pas besoin de le soulever. Les pépins de melon d'eau peuvent être grillés et mangés, utilisés pour fabriquer du caillouchou ou encore toxiques s'ils sont cuits.
2: Pas caillouchou?
3: Non, en fait, on peut les griller et les manger. Ça a l'air que dans plusieurs cultures, ils sont rôtis comme des graines de citrouille.
2: Ah, ouais.
3: J'ai jamais trouvé de recette de ça, mais on va peut-être l'essayer.
2: Ben oui.
3: Quelle couleur de chair existe vraiment chez certains melons d'eau? Bleu, jaune ou mauve?
2: Jaune.
3: Oui, jaune. Il existe des variétés à chair jaune et même à chair orangée. Hein? Le melon d'eau appartient à la grande famille des concombres, des pommes ou des fraises.
2: Hey boy, cocon.
3: Oui.
2: Oui, OK, oui.
3: Ben oui, ben oui. C'est un cucurbitacé.
2: Oui, c'est vrai, ben oui.
3: Comme les courges ou encore les citrouilles. Et dernière question pour toi. Au Japon, certains melons d'eau sont cultivés dans des boîtes carrées afin de quoi? Les faire mûrir plus vite, les empiler plus facilement ou leur donner un goût plus sucré.
2: Les empiler.
3: Oui, exactement. Leur forme carrée les rend plus faciles à ranger, même si on les achète surtout pour leur côté original.
2: Ben
3: ça coûte la même affaire. C'est juste qu'on les a forcés à prendre une forme spéciale pour un mieux les ranger.
2: Ah, ben tu viens de donner goût de manger du melon d'eau, là.
3: Hey, ça va être bon, hein?
2: Ben oui, ça va être bon. Oh. On s'en va là. Merci, Ariane.
3: Miam.
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En plein cœur, d'un blitz d'une heure de hit sans arrêt, Ariane qui vous accompagne. J'espère que vous passez un excellent lundi. On sait, hein, nos émissions télévisuelles vont revenir seulement au mois de septembre. Puis là, ben, on cherche des fois en quoi regarder en soirée. Je dois vous avouer, j'ai pensé à travers Netflix le mois au courant des derniers jours. Mais là, il y a une nouvelle série qui est apparue. Elle est originaire, cette série-là, soit de l'Italie ou de l'Espagne. C'est pas très, très clair. Elle est en anglais, là. C'est de l'espagnol traduit en anglais. Elle n'existe pas en français, mais c'est quand même très compréhensif. Ça s'appelle The Map of Longjing, la gang. J'ai dévoré cette série-là. En gros, là, je vous raconte, OK? C'est l'histoire de deux sœurs, une qui est malade, qui décède et qui décide de créer un jeu pour sa sœur qui reste en vie, pour la faire sortir de sa zone de confort, lui faire découvrir des choses. Et tout au long de son parcours, ben, elle fera des rencontres, elle fera des expériences. Sa sœur va l'accompagner de façon spirituelle à travers cette chasse au trésor, si je peux le dire ainsi, là, ce jeu qu'elle lui a créé. Alors, c'est super émouvant, c'est super touchant. Puis, ça nous fait réaliser à quel point la vie peut être fragile, puis à quel point, ben, des fois, là, faut sortir de notre zone de confort. Alors, si jamais là, vous avez envie de passer une belle soirée, là, c'est 6 épisodes. Pour vrai, je l'ai écouté en une seule soirée tellement j'ai dévoré cette série-là. Ça s'appelle The Map of Longjing. C'est disponible sur Netflix. Allez voir ça, je vous garantis. C'est ma petite suggestion du moment. En attendant que nos séries québécoises recommencent en septembre prochain, voici Blake Shelton. C'est Stay Country or Die Trying, à Country Pop.

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0: Qu'est-ce que Dame Nature nous réserve comme température pour la semaine à venir? Est-ce qu'il va falloir mettre les bottes de pluie, l'imperméable et le chapeau de pêcheur ou au contraire, on va pouvoir profiter des rayons de soleil? Ben voici les détails météo à Country Pop.
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0: On n'a pas eu la plus belle des journées en ce lundi, en pas mal de pluie. Ça va se poursuivre un peu là, au courant de la soirée, mais ça va se dégager au courant de la nuit. Une nuit plutôt fraîche d'ailleurs, là, 15 degrés au thermomètre. Mais là, la bonne nouvelle, la gang, c'est que demain et mercredi, le soleil sera de retour dans la région avec un maximum de 26 degrés à tous les jours. Et on pourrait avoir un peu de pluie à compter de jeudi, mais c'est encore loin.
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Merci d'être à l'écoute de La Terrasse. C'est Country Pop Ariane qui vous accompagne. 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Voici Calvin Harris et Dua Lipa, c'est One Kiss à Country Pop.

C'est déjà la fin pour moi, ce lundi. Un bonheur de vous avoir accompagné. J'espère que vous avez passé une excellente journée. Ne manquez pas dès 6h demain matin. Nico Bellemare qui sera de retour avec sa folie, sa bonne humeur et son soleil matinal. Parce que oui, c'est un rayon de soleil qui vous accompagne à tous les jours pour bien débuter votre journée. Alors Nico sera là dès 6h. Il vous accompagne jusqu'à midi. Et je prends le relais à compter de midi pour passer un autre après-midi en votre compagnie. En plus de la terrasse Country Pop. Et d'ici là, ben nous, on se laisse avec toujours plus de musique, toujours plus de New Country pour bien conclure notre terrasse aujourd'hui. Un gars qui est de passage en septembre prochain du côté de la place Belle de Laval. C'est nul autre que Chabouzi qu'on s'offre pour conclure la terrasse Country Pop. Voici Good News à Country Pop. À demain tout le monde!

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4: Ici Robert Bernard. Lundi 3 août, voici ce qui marque l'actualité. L'arrêt de travail chez WestJet est terminé. Et des proches, amis et camarades de classe se sont réunis hier soir pour rendre hommage au jeune homme qui a perdu la vie à Shawinigan. Mais d'abord, 18 personnes ont perdu la vie sur les routes du Québec pendant les vacances de la construction, selon le bilan de la SQ et de la SAQ. Ces décès sont survenus dans 15 collisions, dont 6 impliquaient des motocyclistes. Le porte-parole de la Société de l'assurance automobile, Simon-Pierre Poulin, souligne que le bilan est meilleur que l'an dernier, alors que 25 personnes étaient mortes sur les routes de la province pendant la même période.
5: Les chiffres là, qui viennent d'être publiés pour le bilan nous montrent qu'on est proche en fait de la moyenne des 5-10 dernières années. Donc, encourageant, mais je peux pas dire que c'est une bonne nouvelle non plus, parce que c'est quand même 18 décès. Chaque décès, c'est un décès de trop. C'est encore plus dramatique quand on connaît les causes de ces décès-là, parce que dans la majorité des cas, c'est des décès qu'on aurait pu éviter.
4: L'arrêt de travail chez WestJet est maintenant terminé. La compagnie aérienne a annoncé ce matin avoir conclu une entente de principe avec le syndicat canadien de la fonction publique représentant le personnel de cabine de WestJet. Cette entente, qui doit être soumise au vote des agents de bord, met fin aux perturbations opérationnelles. Les détails sur la reprise des activités n'ont pas été dévoilés jusqu'à présent. 9 personnes se sont noyées au Québec durant les vacances de la construction, dont 5 dans des rivières ou dans le fleuve Saint-Laurent. Selon la Société de sauvetage, ces drames s'expliquent souvent par une méconnaissance de la force des courants qui peuvent être dangereux même lorsque l'eau semble calme. L'organisme rappelle de porter une veste de flottaison dans les plans d'eau non aménagés pour la baignade. Une cinquantaine de proches, d'amis et de camarades de classe se sont réunis à l'Académie Les Estacades hier soir pour rendre un hommage sobre à Ryan Deschenaux, récemment diplômé. Rappelons que le jeune homme est décédé à la suite des blessures qui lui auraient été infligées par son père à Shawinigan. Les participants ont déposé des fleurs, signé un ballon de basketball et aménagé un mémorial sur le terrain où Ryan aimait jouer. Oui, Philippe Benoît est aujourd'hui accusé de meurtre au premier degré. La Société d'histoire et de généalogie de Louisville, qui célèbre son 45e anniversaire, tiendra 2 événements significatifs d'ici la fin septembre. Son président Michel Neveu, de passage dans nos studios, n'a pas caché que la priorité pour la Société d'histoire et de généalogie est de rendre l'organisme ouvert à toutes les citoyennes et citoyens. Il invite donc toute la population à célébrer l'événement.
6: On veut démocratiser. Il fut un temps lointain où c'était peut-être un country club, un petit peu, mais réservé à une certaine bourgeoisie. C'est qu'on dit, les gens de Louisville ont une histoire. Toutes les personnes habitant Louisville ont une histoire. Ceux qui sont les nouveaux arrivants, on souhaite qu'ils s'enracinent également.
4: Un pique-nique aura lieu dimanche prochain dans le parc du Tricentenaire. Pour l'occasion, la SHGL fera préparer un gâteau pour 450 personnes. Michel Neveu.
6: On dit aux gens, ben, apportez votre lunch, apportez votre chaise, et puis on s'occupe du reste. On compte beaucoup consacrer cette journée-là à la mémoire. Les gens seront invités à venir écrire. Quelle est la personne qui m'a le plus influencé dans la vie? Donne la parole toute la journée. Donc, on s'est dit, à vous le micro. Vous chantez? Bon, ben voilà.
4: Pour clôturer le 45e anniversaire, une conférence brunch sera présentée à la Porte de la Mauricie le 27 septembre prochain. Steve Baribeau, originaire de Louisville, juge de la Cour supérieure, parlera notamment de son cheminement personnel et professionnel. Et en terminant, l'ancien abattoir Massicotte à Saint-Luc-de-Vincennes reprend vie sous le nom de La Bête avec de nouveaux propriétaires Simon Piché, Francis Landry et Catherine Alto. Le Nouvelliste rapporte que le trio espère relancer les activités d'abattage d'ici le début de l'automne après des travaux de remise en état et d'obtention des autorisations du MAPAC. Les nouveaux propriétaires veulent répondre aux besoins des éleveurs locaux. 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
7: On n'a pas eu la plus belle des journées hein, ce lundi, en pas mal de pluie. Ça va se poursuivre un peu là, au courant de la soirée, mais ça va se dégager au courant de la nuit. Une nuit plutôt fraîche d'ailleurs, là, 15 degrés au thermomètre. Mais là, la bonne nouvelle, la gang, c'est que demain et mercredi, le soleil sera de retour dans la région avec un maximum de 26 degrés à tous les jours. Et on pourrait avoir un peu de pluie à compter de jeudi, mais c'est encore loin.
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6: Ici Robert Bernard. Lundi 3 août, voici ce qui marque l'actualité. L'arrêt de travail chez WestJet est terminé. Et des proches, amis et camarades de classe se sont réunis hier soir pour rendre hommage au jeune homme qui a perdu la vie à Shawinigan. Mais d'abord, 18 personnes ont perdu la vie sur les routes du Québec pendant les vacances de la construction, selon le bilan de la SQ et de la SAQ. Ces décès sont survenus dans 15 collisions, dont 6 impliquaient des motocyclistes. Le porte-parole de la Société de l'assurance automobile, Simon-Pierre Poulin, souligne que le bilan est meilleur que l'an dernier, alors que 25 personnes étaient mortes sur les routes de la province pendant la même période.
7: Les chiffres là, qui viennent d'être publiés pour le bilan nous montrent qu'on est proche en fait de la moyenne des 5-10 dernières années. Donc, encourageant, mais je peux pas dire que c'est une bonne nouvelle non plus, parce que c'est quand même 18 décès. Chaque décès, c'est un décès de trop. Puis c'est encore plus dramatique quand on connaît les causes de ces décès-là, puisque dans la majorité des cas, c'est des décès qu'on aurait pu éviter.
6: L'arrêt de travail chez WestJet est maintenant terminé. La compagnie aérienne a annoncé ce matin avoir conclu une entente de principe avec le syndicat canadien de la fonction publique représentant le personnel de cabine de WestJet. Cette entente, qui doit être soumise au vote des agents de bord, met fin aux perturbations opérationnelles. Les détails sur la reprise des activités n'ont pas été dévoilés jusqu'à présent. 9 personnes se sont noyées au Québec durant les vacances de la construction, dont 5 dans des rivières ou dans le fleuve Saint-Laurent. Selon la Société de sauvetage, ces drames s'expliquent souvent par une méconnaissance de la force des courants qui peuvent être dangereux même lorsque l'eau semble calme. L'organisme rappelle de porter une veste de flottaison dans les plans d'eau non aménagés pour la baignade. Une cinquantaine de proches, d'amis et de camarades de classe se sont réunis à l'Académie Les Estacades hier soir pour rendre un hommage sobre à Ryan Deschenaux, récemment diplômé. Rappelons que le jeune homme est décédé à la suite des blessures qui lui auraient été infligées par son père à Shawinigan. Les participants ont déposé des fleurs, signé un ballon de basketball et aménagé un mémorial sur le terrain où Ryan aimait jouer. Philippe Benoît est aujourd'hui accusé de meurtre au premier degré. La Société d'histoire et de généalogie de Louisville, qui célèbre son 45e anniversaire, tiendra 2 événements significatifs d'ici la fin septembre. Son président Michel Neveu, de passage dans nos studios, n'a pas caché que la priorité pour la Société d'histoire et de généalogie est de rendre l'organisme ouvert à toutes les citoyennes et citoyens. Il invite donc toute la population à célébrer l'événement.
8: On veut démocratiser. Il fut un temps lointain où c'était peut-être un country club, un petit peu, mais ben, réservé à une certaine bourgeoisie. C'est qu'on dit, les gens de Louisville ont une histoire. Toutes les personnes habitant Louisville ont une histoire. Ceux qui sont les nouveaux arrivants, on souhaite qu'ils s'enracinent également.
6: Un pique-nique.

35e anniversaire, une conférence brunch sera présentée à la Porte de la Mauricie le 27 septembre prochain. Steve Baribeau, originaire de Louisville, juge de la Cour supérieure, parlera notamment de son cheminement personnel et professionnel. Et en terminant, l'ancien abattoir Massicotte à Saint-Luc-de-Vincennes reprend vie sous le nom de La Bête avec de nouveaux propriétaires Simon Piché, Francis Landry et Catherine Alto. Le Nouvelliste rapporte que le trio espère relancer les activités d'abattage d'ici le début de l'automne après des travaux de remise en état et d'obtention des autorisations du MAPAC. Les nouveaux propriétaires veulent répondre aux besoins des éleveurs locaux. 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
1: Ici Robert Bernard. Lundi 3 août, voici ce qui marque l'actualité. L'arrêt de travail chez WestJet est terminé. Et des proches, amis et camarades de classe se sont réunis hier soir pour rendre hommage au jeune homme qui a perdu la vie à Shawinigan. Mais d'abord, 18 personnes ont perdu la vie sur les routes du Québec pendant les vacances de la construction, selon le bilan de la SQ et de la SAQ. Ces décès sont survenus dans 15 collisions, dont 6 impliquaient des motocyclistes. Le porte-parole de la Société de l'assurance automobile, Simon-Pierre Poulin, souligne que le bilan est meilleur que l'an dernier, alors que 25 personnes étaient mortes sur les routes de la province pendant la même période.
2: Les chiffres là, qui viennent d'être publiés pour le bilan nous montrent qu'on est proche en fait de la moyenne des 5-10 dernières années. Donc, encourageant, mais je peux pas dire que c'est une bonne nouvelle non plus, parce que c'est quand même 18 décès. Chaque décès, c'est un décès trop. C'est encore plus dramatique quand on connaît les causes de ces décès-là, puisque dans la majorité des cas, c'est des décès qu'on aurait pu éviter.
1: L'arrêt de travail chez WestJet est maintenant terminé. La compagnie aérienne a annoncé ce matin avoir conclu une entente de principe avec le syndicat canadien de la fonction publique représentant le personnel de cabine de WestJet. Cette entente, qui doit être soumise au vote des agents de bord, met fin aux perturbations opérationnelles. Les détails sur la reprise des activités n'ont pas été dévoilés jusqu'à présent. 9 personnes se sont noyées au Québec durant les vacances de la construction, dont 5 dans des rivières ou dans le fleuve Saint-Laurent. Selon la Société de sauvetage, ces drames s'expliquent souvent par une méconnaissance de la force des courants qui peuvent être dangereux même lorsque l'eau semble calme. L'organisme rappelle de porter une veste de flottaison dans les plans d'eau non aménagés pour la baignade. Une cinquantaine de proches, d'amis et de camarades de classe se sont réunis à l'Académie Les Estacades hier soir pour rendre un hommage sobre à Ryan Deschenaux, récemment diplômé. Rappelons que le jeune homme est décédé à la suite des blessures qui lui auraient été infligées par son père à Shawinigan. Les participants ont déposé des fleurs, signé un ballon de basketball et aménagé un mémorial sur le terrain où Ryan aimait jouer. Oui, Philippe Benoît est aujourd'hui accusé de meurtre au premier degré. La Société d'histoire et de généalogie de Louisville, qui célèbre son 45e anniversaire, tiendra 2 événements significatifs d'ici la fin septembre. Son président Michel Neveu, de passage dans nos studios, n'a pas caché que la priorité pour la Société d'histoire et de généalogie est de rendre l'organisme ouvert à toutes les citoyennes et citoyens. Il invite donc toute la population à célébrer l'événement.
3: On veut démocratiser. Il fut un temps lointain où c'était peut-être un country club, un petit peu, mais réservé à une certaine bourgeoisie. C'est qu'on dit, les gens de Louisville ont une histoire. Toutes les personnes habitant Louisville ont une histoire. Ceux qui sont les nouveaux arrivants, on souhaite qu'ils s'enracinent également.
1: Un pique-nique aura lieu dimanche prochain dans le parc du Tricentenaire. Pour l'occasion, la SHGL fera préparer un gâteau pour 450 personnes. Michel Neveu.
3: On dit aux gens, ben apportez votre lunch, apportez votre chaise, et puis on s'occupe du reste. On compte beaucoup consacrer cette journée-là à la mémoire. Les gens seront invités à venir écrire. Quelle est la personne qui m'a le plus influencé dans la vie? Donne la parole toute la journée. Donc, on s'est dit, à vous le micro. Vous chantez? Bon, ben voilà.
1: Pour clôturer le 45e anniversaire, une conférence brunch sera présentée à la Porte de la Mauricie le 27 septembre prochain. Steve Baribeau, originaire de Louisville, juge de la Cour supérieure, parlera notamment de son cheminement personnel et professionnel. Et en terminant, l'ancien abattoir Massicotte à Saint-Luc-de-Vincennes reprend vie sous le nom de La Bête avec de nouveaux propriétaires Simon Piché, Francis Landry et Catherine Alto. Le Nouvelliste rapporte que le trio espère relancer les activités d'abattage d'ici le début de l'automne après des travaux de remise en état et d'obtention des autorisations du MAPAC. Les nouveaux propriétaires veulent répondre aux besoins des éleveurs locaux. 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